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Bonjour à tous. Face à la hausse des carburants, le Premier ministre présentera jeudi les nouvelles aides pour le mois de juin. Le gouvernement a mis en place des dispositifs ciblés au mois d'avril qui ont été prolongés et étendus en mai. Le prix de l'essence en France s'affichait au plus haut ce dimanche depuis le début de la guerre au Moyen-Orient. Sur place, les Émirats arabes unis dénoncent une dangereuse escalade après une frappe de drone. Elle a provoqué un incendie aux abords d'une centrale nucléaire dans l'ouest du pays sans faire de blessés ni provoquer de hausse de la radioactivité. Le Qatar et l'Arabie Saoudite condamnent fermement cette attaque. De son côté, Donald Trump, lui, réitère ses menaces. Le président américain assure qu'il ne restera plus rien de l'Iran si Téhéran n'accepte pas un accord. Patrick Bruel réagit aux accusations portées contre lui par Flavie Flamand. « Cette histoire est fausse », écrit le chanteur dans un post publié sur Instagram. Il rappelle son droit à la présomption d'innocence. La journaliste Flavie Flamand a déposé une plainte pour viol pour des faits qui remonteraient à 1991. Une centaine d'établissements parisiens visés par des enquêtes suite aux révélations de violences sexuelles. 84 écoles maternelles sont concernées, ainsi qu'une vingtaine d'écoles primaires et une dizaine de crèches, selon les chiffres de la procureure de Paris. Une convention citoyenne sur le périscolaire doit justement débuter ce lundi dans la capitale. Le patron de Canal+ ne veut plus travailler avec les signataires d'une tribune contre Vincent Bolloré. La veille de l'ouverture du Festival de Cannes, 600 professionnels du cinéma ont signé cette tribune, dénonçant l'emprise de Vincent Bolloré sur le 7e art. Parmi eux, Juliette Binoche, Adèle Haenel, Jean-Pascal Zadi et le photographe Raymond Depardon. Le groupe Canal+ est le premier financeur du cinéma français. Et puis en rugby, pas de miracle pour les Françaises. Elles s'inclinent face aux Anglaises qui réalisent un 8e grand chelem d'affilée dans le tournoi Destination. Les Bleus ont été battus 43 à 28 devant plus de 35 000 personnes. C'était au stade Atlantique de Bordeaux. C'est la fin de ce point sur l'actualité. Merci à tous de l'avoir suivi.

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0: Bienvenue, une très belle matinée avec nous, c'est l'heure FM, la radio Lorraine, il est 6h, dans quelques minutes, Chiran et Tips qui arrivent.
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2: Bonjour à tous. Les nouvelles menaces de Donald Trump face à l'Iran. Le temps est compté, a notamment affirmé le président américain sur son réseau social. Il s'est également entretenu avec le premier ministre israélien Benjamin Netanyahou. Une réunion de crise devait également avoir lieu à la Maison Blanche. Gérald Darmanin en Algérie aujourd'hui. Le garde des Sceaux est attendu sur place avec plusieurs magistrats pour discuter de la coopération judiciaire franco-algérienne. Il devrait également aborder la question du sort de Christophe Glaize, le journaliste détenu en Algérie depuis mai 2024. Ce déplacement consacre un réchauffement entre Paris et Alger après près de 2 années de profonde crise diplomatique. L'épidémie du virus Ebola au Congo inquiète l'Organisation mondiale de la santé. L'OMS a déclenché une alerte internationale ce dimanche. Près de 90 décès ont été recensés dans le pays ainsi que de centaines de cas suspects. Le variant qui provoque cette épidémie a un taux de létalité élevé. Il n'y a ni vaccin ni traitement. Je n'ai jamais forcé une femme. Patrick Bruel sort de son silence alors qu'il est accusé de violences sexuelles par 30 femmes, 5 d'entre elles dont Flavie Flamand ont déposé plainte. Dans une publication sur Instagram, le chanteur s'est donc défendu. Il dit faire confiance à la justice. Le patron de Canal+ hausse le ton face aux 600 signataires d'une tribune contre son actionnaire Vincent Bolloré. Des acteurs du secteur du cinéma qui s'alarment du projet du milliardaire d'acquérir toutes les parts du réseau de salles UGC. Maxime Saada a annoncé qu'il ne souhaitait plus que le groupe continue de travailler avec les professionnels du secteur qui ont signé. Et puis on termine avec un mot de football. La Ligue 1 a livré son verdict. C'était la toute dernière journée hier du championnat. C'est Lille qui prend la place en Ligue des Champions. Le LOSC termine 3e malgré sa défaite de 0 contre Auxerre. La GIA qui en profite d'ailleurs pour se maintenir en Ligue 1. Lille bénéficie de la défaite de ses concurrents. Et notamment Lyon qui a été sèchement battu par Lens 4-0. En fin de classement, c'est Nice, le grand perdant de la soirée. Le club qui a fait match nul contre Metz 0 partout devra disputer sa place en Ligue 1 en barrage face à Saint-Etienne. Excellent début de journée à tous.
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0: Allez, 6h02, un petit tour du côté de la météo. Quelques pluies matinales à prévoir. En tout cas, ce matin, suivi d'un temps plus instable avec des éclaircies, des averses cet après-midi. Côté température, entre 8 et 10 ce matin et 15 degrés au meilleur de la journée. Et j'espère que vous allez bien, nous sommes lundi, ça y est, on est reparti, une nouvelle semaine les amis, nous sommes aujourd'hui le 18 mai, on souhaite une bonne fête au Eric, journée internationale des musées aujourd'hui, et puis attention, beau cadeau qu'on va vous offrir encore, alors vous allez me dire comme chaque semaine, on aime vous gâter, et cette semaine ce sont des 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Tips qui arrive avec Nation et Chiran. Voici Caméra, bienvenue.
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1: Le Réveil Leur FM, on est là, on est ensemble. Je vous accompagne en tout cas cette semaine encore tout seul, puisque c'est vrai que Marco est en vacances. Il sera de retour lundi prochain. Il va revenir tout bronzé, en pleine forme. Allez, 6h11, on parle de l'éphémérie. Nous sommes le 18 mai aujourd'hui. On souhaite une bonne fête au Eric. Journée internationale des musées. Et on a Yannick Noah, tiens, qui fête son anniversaire.
2: Et tu sais, les liens sont vraiment des reines.
1: 66 ans donc, hein, pour Yannick Noah. Elena Noguera, 57 ans. J'étais en train de regarder. Il y a Sandra également. Extraordinaire, elle fait plein de tubes, ça. Dans les années 80, Sandra, 64 ans. On a Popek, 91 ans, et Bernadette Chirac, 93 ans. Voilà pour les anniversaires de stars. Et puis un bon anniversaire également à vous. Si c'est le cas, n'hésitez pas, le WhatsApp est là pour vous souhaiter un bon anniversaire. Si vous voulez passer un petit message à quelqu'un, 07 59 61 74 64. Dans quelques minutes, on parlera de la nouvelle, nouvelle passion culinaire des Américains. Je vous laisse réfléchir un petit peu. Quel est, selon vous, tout simplement, ce plat français que les Américains raffolent en ce moment? Je vous laisse un petit peu réfléchir, je vous donnerai la réponse tout à l'heure. Avant ça, les Sister Sisters, I Don't Feel Like Dancing, et Bruno Mars qui arrive avec I Just Might.
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1: Allez, 6h14, un premier point sur vos conditions de circulation sur la 31. Forcément, ça commence déjà à bouchonner à partir de Élan jusqu'à la frontière. Un trafic en accordéon et là aussi sur la 3 luxembourgeoise, ça ne va pas s'arranger quand vous allez arriver au Luxembourg à hauteur de Bettembourg. Là aussi, vous êtes nombreux et nombreuses. Sur la D906, pas mal de monde également à Omès. Sur la D59 à Autange et sur la D653 du côté de Haute-Rétienne. N'oubliez pas, en cas de perturbation, 03 82 21 04 04. Dans quelques minutes, les Sister Sisters qui arrivent et Bruno Mars. Voici I Just Might. Bon réveil.

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1: Allez, 6h22, merci d'être avec nous, bon lundi, bon courage bien évidemment si vous êtes direction le boulot ce lundi 18 mai. On va parler, tiens, des Américains. Il y a une nouvelle tendance, une nouvelle passion culinaire des Américains et c'est un plat français, c'est la choucroute. Et oui, la choucroute qui est devenue la nouvelle obsession santé aux États-Unis, propulsée par le ministre de la Santé, Robert Kennedy Jr., dans le cadre d'un programme bien spécifique. Alors promu comme un aliment clé pour le microbiote, la digestion et l'immunité, elle fait l'objet d'une campagne officielle incitant à consommer quotidiennement des produits en fait.

0: là-bas en Amérique. Dans quelques minutes, allez, on aura le rappel des titres. Ce sera 6h30. Juste avant ça, on écoute cette petite nouveauté. C'est Neika avec One Track Mine.
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0: Bonsoir Starlight, merci d'être avec nous, 6h30, il y aura Harry Styles dans quelques minutes et le rappel des titres tout de suite avec Clémence Lebary. Bonjour Clémence.
1: Bonjour à tous. Les nouvelles menaces de Donald Trump face à l'Iran. Le temps est compté, a notamment affirmé le président américain sur son réseau social. Il s'est également entretenu avec le premier ministre israélien Benjamin Netanyahou. Gérald Darmanin en Algérie aujourd'hui. Le garde des Sceaux est attendu sur place avec plusieurs magistrats pour discuter de la coopération judiciaire franco-algérienne. Il devrait également aborder la question du sort de Christophe Glaize, le journaliste détenu en Algérie depuis mai 2024. Je n'ai jamais forcé une femme. Patrick Bruel sort de son silence alors qu'il est accusé de violences sexuelles par 30 femmes. 5 d'entre elles, dont Flavie Flamand, ont déposé plainte. Dans une publication sur Instagram, le chanteur s'est donc défendu. Il dit faire confiance à la justice. Et puis le football, la Ligue 1 a livré son verdict. C'est Lille qui prend la place en Ligue des Champions. Le LOSC termine 3e malgré sa défaite 2-0 contre Auxerre. La GIA qui en profite d'ailleurs pour se maintenir en Ligue 1. Lille bénéficie de la défaite de ses concurrents directs. Et en fin de classement, Nice devra passer par les barrages contre Saint-Etienne. Excellent début de journée à tous.
0: Merci beaucoup Clémence, c'est le retour de l'actu tout à l'heure à 7h. Pour la météo, quelques pluies matinales à prévoir, suivies d'un temps plus instable avec des éclaircies et des averses pour cet après-midi. Côté température entre 8 et 10 actuellement et il fera au meilleur de la journée 15 degrés. 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Bébé Rexha qui arrive, New Religion et Harry Styles. On s'écoute American Girls.
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1: Belle matinée, on est parti avec les béliers. Vous êtes en meilleure forme, mais votre organisme réclame sa part de repos. Il serait bon de vous l'accorder. Taureau, vous pouvez couper court avec la routine. Vous avez raison d'accepter de prendre du temps en famille. Gémeaux, une envie d'aventure pour s'immiscer au sein des couples de longue date. Cancer, votre résistance ne vous autorise pas toutes les fantaisies. Songez à l'avenir et aux responsabilités que vous endossez. L'ambiance du jour favorise la camaraderie pour vous, un million, l'entente intellectuelle pouvant mener à une histoire amoureuse. Vierge, vous apprendrez des choses grâce à une relation amicale qui vous est peut-être très utile. Balance, ne vous donnez pas tant de peine pour ceux qui ne vous donnent que de l'ingratitude. Scorpion, vous oubliez peu à peu des choses un peu douloureuses ou compliquées, il suffit parfois de dire non au passé. Sagittaire, une fatigue physique est susceptible d'apparaître, un manque de sommeil est ici en cause. Capricorne, des succès arrivent grâce à une imagination débordante et une bonne organisation. Verseau, votre influence sur les autres se renforce aujourd'hui. On termine avec les poissons. Si vous réussissez à dompter votre impatience, tout ira bien. N'imposez pas votre volonté à tout prix.
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1: Allez, un petit tour sur les réseaux sociaux. On vous a posté la petite photo du matin. N'hésitez pas. On vous demande ce que vous avez tout simplement fait ce week-end. Alors, on a Fanny qui nous dit « Hello, un bon café en attendant mes collègues du matin. Je finis ma garde et après dodo. Bonne journée à tous. » Et bah, bon dodo en tout cas à toi Fanny. Dominique, bonjour, bonne journée. On a Evelyne également. Bonne et agréable journée. Bon café à vous. Merci beaucoup. Alors, on a plein de messages. Allez les lire. On fait un petit coucou à Karine, Sandra, Rosario, à Kay, à Laetitia, à Loretta. On a Pascal, Caroline, Lauriane, Muriel également qui viennent de retrouver Facebook et Instagram officiel Lorraine FM. Dans quelques minutes, on parlera d'une banque qui raccroche au nez de Léon XIV, oui, qui voulait simplement changer son adresse. Je vous raconte l'histoire insolite dans quelques minutes. Juste avant ça, Robbie Williams avec Rock.

0: matinées avec nous. On est parti pour l'histoire insolite du jour. Et lors d'un appel à sa banque, hein, pour mettre à jour, on va dire, son adresse et son numéro de téléphone, le pape Léon XIV, originaire de Chicago, s'est heurté à la rigidité des procédures de sécurité. Après avoir répondu correctement aux questions d'usage, l'employé lui a imposé de se présenter physiquement en agence, ce à quoi le souverain pontife a répondu que cela lui était impossible. Tentant le tout pour le tout, il a alors révélé sa véritable identité, mais l'employé, convaincu d'avoir affaire à un petit plaisantin, lui a immédiatement raccroché au nez. Alors, cette anecdote insolite est devenue virale, vous vous en doutez, sur TikTok, suite au témoignage d'un prêtre ami du pape. Le malentendu a finalement été résolu auprès de la direction grâce à l'intervention d'un autre ecclésiastique pour éviter de perdre, on va dire, ce client quand même historique. Eh oui, même le pape se fait raccrocher au nez. Manon Lisa, dans quelques minutes, ça sera le petit pêcheur et ça arrive avant 7h.
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0: 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J'ai pour vous le mix du matin, deux souvenirs qui vont s'enchaîner. Les infos tout de suite.
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2: Bonjour à tous. Une centaine d'établissements parisiens visés par des enquêtes suite aux révélations de violences sexuelles, elles ont été ouvertes par le parquet de Paris. 84 écoles maternelles, une vingtaine d'élémentaires et une dizaine de crèches sont concernées selon les chiffres présentés par la procureure Laure Bécquiot. Une convention citoyenne sur le périscolaire doit justement débuter aujourd'hui dans la capitale. Depuis le début de 2026, 78 agents de la ville ont déjà été suspendus. Patrick Bruel prend la parole pour se défendre. Le chanteur est mise en cause par une trentaine de femmes pour des violences sexistes et sexuelles. Cinq d'entre elles, dont Flavie Flamand, ont déposé plainte. Et dans une publication sur Instagram, il assure qu'il n'a jamais, je cite, drogué, manipulé ou cherché à soumettre qui que ce soit. Vers de nouvelles aides face à la hausse des prix des carburants. Elles doivent être présentées par le Premier ministre dès jeudi lors d'une conférence de presse. Des aides qui devraient concerner les secteurs touchés par l'augmentation de l'essence. Leur présentation, le rappel, a été retardée par la crise de l'antivirus. C'est justement le MV Honduras attendu au Pays-Bas aujourd'hui. Le navire de croisière touché par un foyer d'antivirus termine donc son voyage qui a tourné au cauchemar. Il reste à bord 25 membres d'équipage et deux soignants. Ils doivent débarquer à Rotterdam. L'Organisation mondiale de la santé juge le risque sanitaire faible. À ce jour, le virus a été confirmé chez 7 patients avec un autre cas probable. Une nouvelle cyberattaque, elle a touché les gîtes de France. Après les groupes Pierre et Vacances, Interpark et Bellambra, le réseau d'hébergement a confirmé avoir subi un vol de données. Des informations concernant plus de 389 000 clients auraient été divulguées. Et puis le football, la dernière journée de Ligue 1 a livré son verdict. Tous les matchs sont joués hier et c'est Lille qui prend la place en Ligue des Champions. Le LOSC termine 3e malgré sa défaite 2-0 contre Auxerre. La GIA qui en profite d'ailleurs pour se maintenir en Ligue 1. En fin de classement, Nice est le grand perdant de la soirée. Le club qui a fait match nul contre Metz devra disputer sa place en Ligue 1 en barrage. Ce sera face à Saint-Étienne. Excellent début de journée à tous.
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0: Allez, un petit tour du côté de la météo. Quelques pluies matinales à prévoir. Et temps pas terrible hein, ce matin va se poursuivre, ça va s'arranger un petit peu quand même cet après-midi, mais on aura tout de même des averses avec des éclaircies, voilà, un temps instable cet après-midi. 8 à 10 degrés ce matin pour les minimales et 15 degrés pour les maxis.
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0: Et nous sommes lundi aujourd'hui, c'est le 18 mai. Merci en tout cas d'être avec nous. Le réveil Leur FM, lundi 18 mai. Aujourd'hui, on souhaite une bonne fête au Eric. C'est la journée internationale également des musées. Et puis on a, attention, c'est dans... Allez, 7-8 minutes, je vais vous offrir deux entrées pour aller du côté d'Europa Park. Si vous avez envie de jouer, il n'y a pas de question cette semaine. C'est uniquement par SMS, vous envoyez l'or, un espace, le code EUROPA au 7-14-15. À savoir que quand vous allez envoyer des SMS, les SMS seront valables dans le réveil Leur FM, mais également entre 11h et midi avec Bruno et tout au long de la semaine. Donc forcément, plus vous allez envoyer de SMS, plus vous avez de chance d'être tiré au sort par l'ordinateur. Donc vous envoyez l'or, un espace, le code EUROPA. Pas au 7-14-15. Il y a un premier gagnant là qui arrive là dans 7-8 minutes. L'or Europa au 7-14-15. Donc vous démarrez le message par l'or, L-O-R, vous laissez un espace, vous tapez Europa et vous envoyez ça au 7-14-15. C'est uniquement par SMS parce que je vois des messages qui arrivent sur le WhatsApp, qui arrivent également sur les réseaux sociaux. C'est uniquement par SMS. L'or Europa au 7-14-15. Allez, on joue ensemble dans quelques instants. Le temps d'écouter le mix du matin. Lady Gaga, Just Dance et Michael Jackson avec Thriller. Bienvenue.
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1: Allez, 7h12, le Réveil Lorraine FM, on vous accompagne, on est là. Lundi, on démarre ensemble une nouvelle semaine. Alors, nouvelle semaine, ça veut dire également un nouveau cadeau hein, qu'on vous offre. Et cette semaine, eh bien, c'est des entrées pour Europa Park. On a plein d'entrées à vous offrir. Alors, c'est dans le Réveil Lorraine FM également avec Bruno tout à l'heure entre 11h et midi. Donc, continuez à envoyer vos SMS. Lorraine, un espace, le code Europa au 7-14-15. Et ce matin, eh bien, on va offrir ses places à Alexiane qui est avec nous. Bonjour Alexiane.
2: Bonjour tout le monde.
1: Comment ça va Alexiane?
2: Ça va très bien depuis que vous avez appelé.
1: Ça va mieux. Bon allez, Alexiane, comment s'est passé le week-end? Qu'est-ce que vous avez fait ce week-end?
2: Oh, rien de spécial, j'étais au travail ce week-end.
1: Ah, faites quoi dans la vie?
2: Je suis éducatrice.
1: D'accord, ok, donc là forcément on a bossé ce week-end, ça veut dire
2: ça.
1: Il y aura certainement des jours de congé là cette semaine, on travaille pas 7 jours
2: oui,
1: sur 7.
2: Oui, mercredi.
1: Ah mercredi, ah oui, il va falloir encore un petit peu patienter, mais c'est pas évident.
2: Un petit peu.
1: Bon, alors la petite compensation, en tout cas grosse compensation, c'est que vous allez repartir avec vos invitations pour aller du côté d'Europa Park, puisque vous avez été tiré au sort par l'ordinateur, donc ça veut dire deux entrées pour Europa Park. Alors, élu 10 fois meilleur parc de loisirs au monde, sans attractions et spectacles. Il y a un nouveau quartier européen à découvrir qui s'appelle, qui est dédié en tout cas à Monaco. Est-ce que vous avez déjà été du côté d'Europa Park ou pas?
2: Alors j'ai déjà été, mais il y a très longtemps.
1: Ouais.
2: Ça me fait plaisir d'y retourner.
1: Eh bah ouais. Je pense que voilà, c'est vraiment l'endroit à ne pas manquer, l'endroit où faut aller au moins une fois par année pour aller s'éclater. Et c'est vrai qu'il y a régulièrement des évolutions hein, du côté d'Europa Park. C'est pas pour rien qu'il est élu meilleur parc de loisirs au monde. En tout cas, c'est gagné, c'est officiel. Vous avez vos deux entrées pour Europa Park. Voilà. Félicitations.
2: Merci beaucoup Lorraine FM.
1: Eh bah, c'est avec grand plaisir. Restez fidèles et voilà, une fois que vous aurez été, n'hésitez pas à nous envoyer une petite photo voilà, de votre séjour à Europa Park. Ça fait toujours plaisir. On aime bien recevoir comme ça régulièrement. On a des petits messages, des gens qui gagnent des cadeaux. Ils nous envoient merci. Tiens, ils nous envoient une petite photo. Voilà, nous, ça nous fait plaisir en tout cas de recevoir tout ça. Merci beaucoup, Alexiane.
2: Merci à vous.
1: À bientôt et éclatez-vous
2: journée.
1: Bien. Merci. Au revoir. Et puis attends, au revoir. Des entrées pour Europa Park, vous en gagnez tout au long de cette semaine. Deux fois par jour, je vous rappelle. Première fois entre 6h et 9h et ensuite entre 11h et midi. Vous envoyez l'or Europa au 7-14-15. L'or Europa au 7-14-15. On fait un point sur vos conditions de circulation et j'ai pour vous également Julien Libre qui arrive avec OTA. Ça sera 10 mois où.
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1: Alors on est parti, on fait un point sur vos conditions de circulation sur la 30 de Nilvange à Yange. Pas mal de monde actuellement, vous allez être sérieusement ralenti également sur l'autoroute A31 à partir de Hélange jusqu'à la frontière luxembourgeoise et ça arrangera pas une fois que vous allez passer à la frontière sur l'A3 luxembourgeoise. Là également, pas mal de monde sur la D906 à Omès également, sur la D59 à Autange et puis sur la D653 du côté de Autrechen. Vous êtes nombreux et nombreux, 03 82 21 0404 en cas de perturbation. N'hésitez pas à m'appeler. Pour la suite, Julien Libé, voici Dis-moi où.

Et pour la question des réseaux sociaux, vous avez été nombreux encore une fois à répondre. Me fait rire cette question. Quel est votre pire tue-l'amour? Quel est votre pire tue-l'amour? Vous avez été nombreux, je vous disais, à répondre. Alors, les chaussettes au lit, ça c'est pour Nadine. Ne pas enlever les chaussettes également pour Nathalie, à vous détester apparemment. Hein, les chaussettes, Caroline qui le dit, quelqu'un qui prend pas soin de lui, qui fume, trop sûr de lui également. Vanessa qui nous dit les odeurs, le manque d'hygiène et l'odeur de tabac pour Céline, là aussi un tue-l'amour. On a la routine, ça c'est pour Sylvia. Les hommes qui sont toujours en train de se mettre le doigt dans le nez, ça c'est pour Myriam, c'est un tue-l'amour. Emmanuel. Les dents pourries, quelle horreur. Et le manque d'hygiène de manière générale. Voilà, Anso qui nous dit le gars qui boit sa bière et rote un coup. Qu'est-ce qu'on a d'autre? Le manque d'hygiène, la vulgarité, les cheveux courts chez un homme, des mains fines, le manque d'hygiène et le fan de foot. Ça c'est pour alors Menby. Céline qui nous dit le manque d'hygiène. Ah bon, vous aimez pas le manque d'hygiène, les chaussettes et l'odeur de la cigarette apparemment. Ça c'est vraiment vos pires tue-l'amour. Il y en a plein, les délire. Facebook et Instagram, donc il y a un officiel Leur FM. Quel est votre pire tue-l'amour? Un petit tour également donc du côté de ceux qui viennent de nous retrouver sur la question, sur la petite photo du matin. Je regarde, on a Sandro, Sylviane, Béatrice, Marie, Maxime, Giovanni également. On a André, on a Dom, Muriel, Daniel, Virginie. Et un petit coucou à Aurélie également. Vous pouvez venir me retrouver Facebook et Instagram, donc officiel Leur FM. Le réveil Leur FM, on est ensemble jusqu'à 9h. Dans quelques minutes, le rappel des titres et tout de suite un petit souvenir. Voici les L5.

0: Les L5, le petit souvenir qu'on adore, toutes les femmes de ta vie. Il y aura Teddy Swims dans quelques minutes, l'horoscope, K-pop Demon Hunters et tout de suite le rappel des titres, 7h31 avec Clémence Le Barry.
1: Bonjour à tous. Une centaine d'établissements parisiens visés par des enquêtes suite aux révélations de violences sexuelles. Elles ont été ouvertes par le parquet de Paris. 84 écoles maternelles, une vingtaine d'élémentaires et une dizaine de crèches sont concernées. Patrick Bruel prend la parole pour se défendre. Le chanteur est mis en cause par une trentaine de femmes pour des violences sexistes et sexuelles. Et dans une publication sur Instagram, il assure qu'il n'a jamais, je cite, drogué, manipulé ou cherché à soumettre qui que ce soit. Une nouvelle cyberattaque, elle a touché les gîtes de France. Après les groupes Pierre et Vacances, Center Park et Bel Embras, le réseau d'hébergement a confirmé avoir subi un vol de données. Des informations concernant plus de 389 000 clients auraient été divulguées. Le MV Ondus attendu aux Pays-Bas aujourd'hui. Le navire de croisière touché par un foyer d'antivirus termine donc son voyage qui a tourné au cauchemar. Il reste à bord 25 membres d'équipage et 2 soignants. Et puis on termine avec un mot de football. La dernière journée de Ligue 1 a livré son verdict. Tous les matchs se sont joués hier. C'est Lille qui prend la 3e place synonyme de Ligue des Champions. Excellent début de journée à tous.
0: Merci beaucoup Clémence, 7h32 la météo, quelques pluies matinales à prévoir, suivies d'un temps en plus instable avec des éclaircies mais également des averses cet après-midi. Côté température, il fait entre 8 et 10 actuellement et on attend meilleur de la journée, 15 degrés. Bonjour ensemble, je vous offre vos entrées pour aller du côté du parc, Europa Park c'est fini, ah, ça sera demain matin mais... vous offre maintenant des entrées pour aller à Kinépolis. Allez, des entrées pour aller aussi. Il y a plein de bons films. Il y a juste une illusion là, si vous aimez les années 80. Franchement, j'ai été le voir ce week-end. Très sympa. Voilà, des entrées pour aller à Kinépolis que je vous offre là maintenant. On joue ensemble. C'est le Rewind. Donc, c'est un disque qui tourne à l'envers. Et il faut reconnaître l'interprète. Alors ça peut être un chanteur, une chanteuse, ça peut être un groupe. À vous de me donner la bonne réponse sur Facebook, sur Instagram, mais également sur le WhatsApp. On écoute d'abord le Rewind. Bon, c'est un tube des années 2000. Ça a été son plus gros succès, je pense. Quelle est cette chanteuse que nous recherchons? Allez-y, vous avez une demi-heure pour m'envoyer vos réponses. Facebook et Instagram officiel RFM. Donc en message privé, vous notez vos coordonnées, nom, prénom, ville, numéro de téléphone. Et vous me notez la réponse du Rewind. Donc sur Facebook et sur Instagram. Et vous pouvez le faire sur le WhatsApp également, 07 59 61 74 64. Là aussi, vous avez 30 minutes pour m'envoyer votre réponse, prénom, ville, numéro de téléphone et la réponse au Rewind. Il y a 4 entrées pour aller à Kinépolis, 4 places de cinéma à gagner. L'horoscope qui arrive, il y aura Teddy Swims et K-pop Demon Hunters. Restez là.
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1: Belle matinée, on est parti avec les béliers, vous êtes en meilleure forme, mais votre organisme réclame sa part de repos, il serait bon de vous l'accorder. Taureau, vous pouvez couper court avec la routine, vous avez raison d'accepter de prendre du temps en famille. Gémeaux, une envie d'aventure pour s'immiscer au sein des couples de longue date. Cancer, votre résistance ne vous autorise pas toutes les fantaisies, songez à l'avenir et aux responsabilités que vous endossez. L'ambiance du jour favorise la camaraderie pour vous, un million, l'entente intellectuelle pouvant mener à une histoire amoureuse. Vierge, vous apprendrez des choses grâce à une relation amicale qui vous est peut-être très utile. Balance, ne vous donnez pas tant de peine pour ceux qui ne vous donnent que de l'ingratitude. Scorpion, vous oubliez peu à peu des choses un peu douloureuses ou compliquées, il suffit parfois de dire non au passé. Sagittaire, une fatigue physique est susceptible d'apparaître, un manque de sommeil est ici en cause. Capricorne, des succès arrivent grâce à une imagination débordante et une bonne organisation. Verseau, votre influence sur les autres se renforce aujourd'hui. On termine avec les poissons. Si vous réussissez à dompter votre impatience, tout ira bien. N'imposez pas votre volonté à tout prix.
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Joseph Kamel, c'était Crash sur la radio Lorraine. Il est 7h50. Petit tour sur les réseaux sociaux. Sandrine qui nous dit hello Johan, bon lundi, bisous. Et bien bisous à toi Sandrine Ludovic. C'est la reprise, alors bon café, excellente semaine. Le retour du beau temps n'est pas loin. C'est vrai qu'on nous annonce du beau temps, je crois, à partir de mercredi. Ça va faire du bien. Alors sur nos réseaux sociaux, on a Claire, on a Laetitia, on a Steppy, Marco, tiens, qui a dû regarder, je pense, nos réseaux sociaux en direct de ses vacances. On lui fait un gros bisou et on a hâte de le retrouver, bien évidemment, lundi prochain. Il y aura Isabelle également qui nous a fait un petit coucou, Virginie, on a Evelyne également, Facebook et Instagram officiel Lore FM. On parlera d'insolite dans quelques minutes, on partira direction l'Allemagne et tout de suite c'est Shakira.

0: Belle matinée avec nous, c'était Shakira.
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0: Et nous allons parler d'insolite et de ce père de famille allemand qui a payé 7000 euros pour un séjour familial sur l'île de Kos en Grèce. Il a obtenu gain de cause devant la justice après des vacances gâchées par une pénurie de transat. Malgré des réveils à l'aube, la famille n'a jamais pu accéder aux chaises longues systématiquement réservées par les serviettes d'autres clients, les forçant à s'installer au sol. Ça, c'est vrai que c'est pas cool, surtout quand on a payé aussi cher. Alors c'est vrai qu'on a des psychopathes, hein, des fois, qui se lèvent vraiment très très tôt, simplement pour poser leur serviette sur les transats, et puis après ils vont se recoucher ou ils vont prendre le petit déjeuner. Donc ça, c'est vraiment pas cool. Alors si l'hôtel avait initialement proposé un dédommagement partiel, d'un tribunal a condamné le voyagiste à verser 1000 euros supplémentaires. Les juges ont estimé que l'organisateur doit garantir un nombre suffisant d'équipements par rapport au nombre de vacanciers. Cette décision confirme la responsabilité juridique du voyagiste vis-à-vis des manquements de ses prestataires hôteliers. Donc voilà, bon, c'est vrai que c'est pas cool de devoir se mettre par terre alors qu'on a réservé des vacances avec transat, piscine et tout ce qui va bien. Voilà. En tout cas, sachez que ce touriste a eu gain de cause, il a été indemnisé. Dans quelques minutes, David Guetta, Jennifer Lopez avec Save Me Tonight.
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0: arrive Zao avec MC Solar et James Arthur.
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2: Bonjour à tous. Gérald Darmanin en Algérie aujourd'hui pour discuter de la coopération judiciaire franco-algérienne. Le garde des Sceaux se rend sur place avec plusieurs magistrats. Au cœur des débats également, le sort de Christophe Glaize, le journaliste détenu en Algérie depuis mai 2024. Il a été condamné en appel début décembre à 7 ans de prison pour apologie du terrorisme. Pour rappel, la famille de Christophe Glaize a récemment annoncé avoir retiré son pourvoi en cassation. Elle espère une grâce du président algérien Tebboune. Le parquet de Paris ouvre une centaine d'enquêtes face aux violences sexuelles dans le périscolaire dans la capitale. 84 écoles maternelles, une vingtaine d'élémentaires, une dizaine de crèches sont concernées. En attendant, depuis le début de l'année, 78 agents de la ville ont été suspendus, dont 31 pour suspicion de violences sexuelles. Le projet de loi riposte au Sénat aujourd'hui. Le texte visant à lutter contre les troubles à l'ordre public est examiné en séance plénière. Déjà en commission, les sénateurs ont approuvé le durcissement de la répression des rassemblements musicaux illégaux ou encore une interdiction généralisée de la vente et de la détention de protoxyde d'azote. De nouvelles fouilles à Auxerre dans le cimetière du tueur en série Émile Louis. Elles débutent aujourd'hui. Le meurtrier mort en prison à 79 ans en 2013 avait avoué avoir enterré 7 jeunes handicapés mentales dans Lyon. Et la justice espère retrouver les corps des victimes. Jusqu'à présent, seuls 2 squelettes l'avaient été. Le torchon brûle entre Canal+ et le monde du cinéma. Plus de 600 acteurs, producteurs, techniciens ont signé une tribune contre son actionnaire Vincent Bolloré. Il s'alarme du projet du milliardaire d'acquérir toutes les parts du réseau UGC. Et le patron du groupe, Maxime Saada, a annoncé qu'il ne souhaitait plus que le groupe continue de travailler avec les professionnels signataires. Et puis on termine avec un mot de football, car la Ligue 1 a rendu son verdict hier soir à l'occasion de la 34e et ultime journée de la saison. Au bout du suspense, c'est Lille qui disputera finalement la Ligue des Champions l'année prochaine malgré sa défaite 2-0 contre Auxerre, le LOSC qui termine 3e. Excellent début de journée à tous.
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0: Allez, la météo, quelques pluies matinales à prévoir, suivies d'un temps plus instable avec des éclaircies, mais également des averses cet après-midi. Les minimales actuellement entre 8 et 10 et on attend meilleur de la journée à 15 degrés.
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0: Le réveil Leur FM. Le réveil, Leur FM, on est là, on vous accompagne comme chaque matin. On redémarre ensemble une nouvelle semaine, hein, lundi 18 mai aujourd'hui. Bonne fête au Eric, une journée internationale dédiée au musée également. Et nous allons parler des chansons qui ont cartonné, qui ont été numéro 1 18 mai, avec notamment pour démarrer, attention, Céline Dion. Ah, on démarre bien tout de suite, hein. C'était la chanson qu'on écoutait partout à la radio il y a 33 ans, le 18 mai 1993. C'est le premier extrait de son album 2, sorti en 95. Elle est écrite et composée par Jean-Jacques Goldman, forcément. Ça, c'était le 18 mai 1993.

0: collaboration entre Ed Sheeran et Justin Bieber. Ouais, ça a été un gros carton, voilà, I Don't Care, d'Ed Sheeran et Justin Bieber. C'était numéro 1 en France le 18 mai 2019. On joue ensemble, les amis. Allez, on est parti. Je vais vous laisser quelques minutes pour m'envoyer votre réponse. 5 minutes, on joue ensemble au Rewind. Vous connaissez le principe, le disque tourne à l'envers. À vous de reconnaître l'interprète, chanteur, chanteuse ou groupe. Chanteuse, voilà, qui a cartonné, on va dire, dans les années 2000, début des années 2000. Quelle est cette chanteuse que nous recherchons? Vous avez 5 minutes, 5 petites minutes, même pas, pour envoyer votre réponse. Facebook et Instagram officiel ORFM, vous notez vos noms, prénoms, adresses et votre numéro de téléphone. Et la réponse, forcément, au Rewind, si vous êtes tiré au sort, on vous offre 4 places pour aller à Kinépolis. 4 entrées cinéma, 4 places à gagner. Vous envoyez également vos réponses sur le 07 59 61 74 64. Donc ça, c'est le WhatsApp du réveil, l'Heure FM. Bonne chance, le temps d'écouter James Arthur et Zao avec MC Solar.
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1: Allez, 8h13, vous êtes avec nous, le Réveil, l'Heure FM, on vous accompagne. Dans quelques minutes, il y a Vita qui arrive avec Ça fait mal. Et on vous offre tout au long de cette semaine vos invitations, vos places pour aller au cinéma. Il y a plein de bons films, je vous disais, Le Diable s'habille en Prada 2. Il y a également le film Juste une illusion. Si vous aimez les années 80, ça va vous replonger dans les années 80. Et là, on joue aujourd'hui, on a Loïc qui est avec nous. Bonjour Loïc.
2: Bonjour, bonjour Laurent FM.
1: Comment ça va Loïc?
2: Ah bah comme un lundi matin sur la route pour aller au travail. Hein.
1: Comment s'est passé le week-end déjà?
2: Ah bah très bien, très bien. Long week-end en famille, en plus c'était l'anniversaire des enfants, donc on a fêté ça en famille.
1: Sympa ça, et bah ouais. Et là faut reprendre le travail, forcément pas évident, le lundi. En tout cas, vous vous êtes dit, tiens moi je vais chez... Des invitations, des places pour aller au cinéma. Je pense que ça va être gagné dans quelques minutes. On va officialiser bien évidemment Loïc ce cadeau. On écoute le rewind. Et il faut me donner la bonne réponse. Qui c'est qui? Ouais. C'est qui?
2: Lolita, moi Lolita de
1: Alizé. Eh bah oui. Alors j'ai eu du Mylène Farmer, on m'a dit du Mylène Farmer. Bah non, c'est pas Mylène Farmer, c'est Alizé. Voilà, Alizé avec moi Lolita. Et bah voilà, ça y est, c'est gagné. 4 invitations, 4 places pour aller au cinéma. Petite idée déjà du film, du dessin animé que vous avez envie d'aller voir ou pas?
2: Bah écoutez, pas du tout. Ça fait un moment que je n'ai pas regardé
1: cette sortie.
2: Donc ça,
1: pas
2: la surprise.
1: Eh bah ça va être l'occasion d'aller au cinéma en famille en tout cas. Loïc, félicitations, 4 places Kinépolis. Vous quittez pas, je vais vous expliquer comment récupérer les places, d'accord?
2: Merci beaucoup, merci à l'Heure FM.
1: Merci, bon courage pour cette semaine. À bientôt Loïc, salut.
2: Merci.
1: Merci. Allez, dans quelques minutes, Charlotte Cardin, The Way We Touch. Vita également avec Ça fait mal. Et on va faire un point sur vos conditions de circulation.
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1: Et toujours pas mal de perturbations si vous vous rendez direction le Grand-Duché, donc à partir de Hélange jusqu'à la frontière. Apparemment, un trafic en accordéon qui vous attend. Vous allez avoir des perturbations également sur l'autoroute A30 à hauteur de Nilvange et jusqu'à Hélange sur la D906 également à Omez, sur la D59 à Autange et compliqué également du côté de la D653 du côté de Autrechen. Dans quelques minutes, Charlotte Cardin, The Way We Touch, et voici Vita. On s'écoute, ça fait mal.

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1: Et on va parler de l'actu série avec notamment Fast and Furious à l'occasion des 25 ans de la saga célébrée au Festival de Cannes. Et ben Vin Diesel a officialisé l'extension massive de l'univers Fast and Furious à la télévision, oui, avec 4 séries dérivées en préparation. Longtemps réticent, on va dire, à l'idée de diluer l'identité de la franchise, l'acteur a finalement cédé à la forte demande des fans. Le scénariste McDaniels travaille déjà sur le pilote du premier projet, renforçant une licence qui cumule plus de 7 milliards de dollars de recettes. Donc voilà, il y aura bien en tout cas une série, voire plusieurs séries sur l'univers de Fast and Furious. On continue avec Asia. Le souvenir, c'est Elle est à toi.

0: titres tout de suite avec Clémence Lebary. Bonjour Clémence.
1: Bonjour à tous. Gérald Darmanin en Algérie aujourd'hui pour discuter de la coopération judiciaire franco-algérienne. Le garde des Sceaux se rend sur place avec plusieurs magistrats. Au cœur des débats également, le sort de Christophe Glaise, le journaliste détenu en Algérie depuis mai 2024. Le parquet de Paris ouvre une centaine d'enquêtes face aux violences sexuelles dans le périscolaire dans la capitale. 84 écoles maternelles, une vingtaine d'élémentaires et une dizaine de crèches sont concernées. Le projet de loi riposte au Sénat aujourd'hui. Le texte visant à lutter contre les troubles à l'ordre public est examiné en séance plénière. Déjà en commission, les sénateurs ont approuvé le durcissement de la répression des rassemblements musicaux illégaux ou encore une interdiction généralisée de la vente et de la détention de protoxyde d'azote. Et puis en football, la Ligue 1 a rendu son verdict hier soir à l'occasion de la 34e et ultime journée de la saison. Au bout du suspense, c'est Lille qui disputera finalement la Ligue des Champions l'année prochaine malgré sa défaite 2-0 contre Auxerre, le LOSC qui termine 3e du classement. Et ce résultat profite donc à la GIA qui permet en effet de valider son maintien. Excellent début de matinée à tous.
0: Merci beaucoup Clémence, un petit tour du côté de la météo, quelques pluies matinales à prévoir et le temps sera instable. Par contre cet après-midi, on peut avoir des averses, mais il y aura également de belles éclaircies. Les températures maximales, 15 degrés, donc hein, ça sera les maxi attendus, on va dire en Lorraine, ça va varier entre 14 et 15 degrés. N'hésitez pas à venir nous retrouver Facebook, Instagram, officiel Lore FM. Alors je vous rappelle que tout à l'heure vous allez pouvoir jouer avec Bruno le 5 et la suite avec vos entrées pour les Francopholies d'Esch. Ça va être l'événement, ça sera au mois de juin, c'est du 12 au 14 juin. Je crois qu'il y a des dates d'ailleurs qui sont archi complètes et vous allez pouvoir gagner les dernières invitations chez nous sur Lore FM. Donc soyez attentifs, tout à l'heure ça sera entre 9h et 11h. Allez, je fais un petit coucou à Philippe, à Christine, Sylvie, on a Valérie, Agnès, Maxime, on a Momo, Angélique, Antonio, Romain, Jennifer, on a Gaëlle, on a Serge et on a Sandrine qui viennent de retrouver sur Facebook et sur Instagram officiel Lore FM. L'horoscope, je vous le cale dans quelques minutes. Slimane également avec Paname et Tame Impala avec Dracula.
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1: Belle matinée, on est parti avec les béliers. Vous êtes en meilleure forme, mais votre organisme réclame sa part de repos. Il serait bon de vous l'accorder. Taureau, vous pouvez couper court avec la routine. Vous avez raison d'accepter de prendre du temps en famille. Gémeaux, une envie d'aventure pour assimiler au sein des couples de longue date. Cancer, votre résistance ne vous autorise pas toutes les fantaisies. Songez à l'avenir et aux responsabilités que vous endossez. L'ambiance du jour favorise la camaraderie pour vous, un million, l'entente intellectuelle pouvant mener à une histoire amoureuse. Vierge, vous apprendrez des choses grâce à une relation amicale qui vous est peut-être très utile. Balance, ne vous donnez pas tant de peine pour ceux qui ne vous donnent que de l'ingratitude. Scorpion, vous oubliez peu à peu des choses un peu douloureuses ou compliquées, il suffit parfois de dire non au passé. Sagittaire, une fatigue physique est susceptible d'apparaître, un manque de sommeil est ici en cause. Capricorne, des succès arrivent grâce à une imagination débordante et une bonne organisation. Verseau, votre influence sur les autres se renforce aujourd'hui. On termine avec les poissons. Si vous réussissez à dompter votre impatience, tout ira bien. N'imposez pas votre volonté à tout prix.
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Nice. 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Bruno vous appellera tout à l'heure, ça sera entre 11h et midi. Voici Knarls Barclay, petit souvenir avec Crazy.

0: 8h54 et ça y est, c'est fini pour Le Réveil, Leur FM, place au 5 et la suite, à vous l'attendez hein, cette émission, c'est dans quelques instants, ça va démarrer avec Bruno, salut Bruno.
1: Salut Johan.
0: Et quel cadeau que vous allez offrir, un truc de folie là.
1: Ah, c'est une grosse semaine cadeau avec les entrées pour Europa Park. Il y a déjà eu la gagnante, on a déjà envoyé des places à la première gagnante ce matin, tu reviens demain, il y aura d'ailleurs un deuxième tirage
0: tout à l'heure,
1: Europa Park, tout à l'heure entre 11h et midi. Ça, c'est une chose, la deuxième chose c'est le 5 à la suite. Johan, tu le disais, aujourd'hui on arrive avec des invitations pour les Francopholies d'Esch-sur-Alzette du 12 au 14 juin, ça va être énorme, il y a déjà des journées sold out.
0: Ouais, c'est complet hein, il y a beaucoup de concerts, c'est archi complet hein,
1: beaucoup
0: c'est ça.
1: De concerts complets, pas tous, mais en tout cas nous on a des places pour toutes les journées et aujourd'hui vous jouez pour les places pour vendredi. Alors vendredi 12 juin, vous pourrez applaudir Macklemore, Feu Chatterton, Moziman, il y aura Mickey, il y aura Cassius et encore plein d'autres artistes. Inscription 03 82 21 04 04.
0: Ça va être l'événement, c'est du 12 au 14 juin, donc si vous avez envie de choper vos places, c'est quasiment les dernières qu'on va vous offrir là.
1: Et dépêchez-vous, traînez pas, il y a beaucoup d'inscrits ce week-end, vous avez eu l'info sur les réseaux sociaux, beaucoup de messageries privées, le standard est ouvert là, n'hésitez pas à vous inscrire.
0: Bonne chance, amusez-vous bien, c'est dans quelques minutes, le 5 à la suite, moi je vous retrouve à 13h pour les bons plans, Lorraine. Salut Bruno.
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0: Petite minute, les infos tout de suite avec Clémence Lobary, un œil sur la météo et le 5 à la suite.
1: Bonjour à tous. Une nouvelle étape dans le réchauffement des relations entre Paris et Alger. Gérald Darmanin est en Algérie aujourd'hui pour discuter de la coopération judiciaire franco-algérienne. Le ministre de la Justice devrait également aborder le sort de Christophe Glaize, le journaliste détenu en Algérie depuis mai 2024. Il a été condamné en appel début décembre à 7 ans de prison pour apologie du terrorisme. Les ministres des Finances du G7 à Paris aujourd'hui et demain. Les premières délégations sont arrivées à Bercy. Les représentants des différents pays devraient tenter de rapprocher leurs positions pour évaluer les répercussions du conflit au Moyen-Orient. Parmi les priorités, les conséquences du blocage du détroit d'Ormuz. Et face à l'augmentation des cours du pétrole, Sébastien Lecornu doit annoncer jeudi de nouvelles aides en conférence de presse. Des aides qui devraient concerner les secteurs touchés par l'augmentation de l'essence. Leur présentation, le rappel, a été retardée par la crise de l'antivirus. Et d'ailleurs, il termine son voyage. Le navire de croisière MV Onduse, touché par un foyer d'antivirus, est attendu aujourd'hui aux Pays-Bas. Il reste à bord 25 membres d'équipage et deux soignants. Ils doivent débarquer à Rotterdam. C'est un procès sous tension qui s'ouvre aujourd'hui devant le tribunal correctionnel de Marseille. Celui de Félix Bangui, dit le chat. Le chef présumé du clan Yoda avait été interpellé au Maroc en mars 2024, puis extradé en France en janvier 2025. Il comparait pour trafic de stupéfiants, association de malfaiteurs et blanchiment. Je n'ai jamais forcé une femme. Patrick Bruel sort de son silence alors qu'il est accusé de violences sexuelles par 30 personnes. 5 d'entre elles, dont Flavie Flament, ont déposé plainte. Dans une publication sur Instagram, le chanteur s'est donc défendu. Il assure qu'il n'a jamais, je cite, drogué, manipulé ou cherché à soumettre qui que ce soit. Le cobra est toujours introuvable près de Toulouse. Ce serpent est recherché depuis plusieurs jours dans la ville de Castelginestre. La préfecture a ordonné la réouverture des établissements scolaires. Et en tennis, c'est parti pour les qualifications au tournoi de Roland-Garros. Elle débute aujourd'hui. 256 joueurs, dont 30 Français, vont s'affronter pour obtenir leur place dans le grand tableau du tournoi parisien. Excellente journée à tous.
0: Allez, la météo. Aujourd'hui, lundi pluvieux. Demain aussi, un retour du soleil. Pas avant mercredi. Au programme cet après-midi, des averses en Lorraine et au Luxembourg, voire quelques coups de tonnerre par-ci par-là. Et 14 degrés à Sarreguemines, à Brillé, à Famec, Nancy, Dulange et Bar-le-Duc.
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0: C'est la grande question qu'on se pose. Hein. Tous les lundis matin à 9h03, les 5 candidats, les amis, sont déjà dans les starting blocks. Beaucoup d'inscrits cette semaine. Beaucoup de messages reçus ce week-end. Forcément, vous avez appris la bonne nouvelle. On vous offre vos entrées, vos invitations. Deux invitations ce matin pour le festival des Francofolies d'Aix sur Alzette. Vous allez pouvoir tout au long de la semaine gagner vos jeux entrées pour certaines journées du festival. Aujourd'hui, vous jouez pour la journée de vendredi avec En tête d'affiche sur leur FM. 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On aura des places pour toutes les journées, les amis. Le jeu commence après Ed Sheeran, Camera sur leur FM. À tout de suite.
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1: Allez, 5 à la suite, Lore FM, la radio Lorraine. Il est 9h07, début de cette partie de cette semaine qui s'annonce exceptionnelle avec vos invitations pour les Francopholies d'Esch-sur-Alzette à gagner. Le festival, c'est du 12 au 14 juin et notre premier candidat est déjà là avec nous, c'est Emmanuel. Salut Emmanuel.
2: Bonjour Lore FM, bonjour Bruno.
1: Emmanuel de Pagny-sur-Moselle, comment ça va aujourd'hui Emmanuel?
2: Ça va.
1: Tu fais partie de ceux qui nous ont appelé, les nombreux candidats qui se disent je ne peux plus acheter mes places pour certaines journées des Francopholies, c'est complet. Nous on a des places pour chaque journée du festival aujourd'hui. Emmanuel, tu joues pour aller voir notamment cette tête d'affiche qui viendra directement des USA. Macklemore, Feu Chatterton au programme, aussi Moziman, des artistes qu'on écoute sur leur FM. Hein. Moziman, actuellement dans la playlist, il y a Mickey, il y a Feu Chatterton également avec leur dernier single, et puis Macklemore qui fait partie des souvenirs. Dans quelques instants, Emmanuel, je vais lancer le premier chrono de la semaine pour toi, avec une voix à identifier, avec une question de culture générale. Emmanuel, on va tester également tes connaissances musicales, pour toi qui es fan de concerts, hein, je crois, hein.
2: Si peu.
1: Voilà. Avec le petit sourire en coin, il y aura une question aussi sur la région et puis une question mystère. On y va, Emmanuel?
2: C'est parti.
1: Allez, chrono déclenché pour toi. C'est parti, Emmanuel. Dis-moi, qui parle?
0: Coucou, c'est qui?
3: Vous n'avez pas compris?
4: Si
3: les gens me demandent telle et telle, telle personne, je leur donne ces personnes-là. Si je leur donne ces personnes dans la mesure où j'essaie de satisfaire leurs besoins et leurs désirs, ça n'est plus du matraquage, c'est une forme de condescendance vis-à-vis du public. Comment puis-je faire du matraquage alors que je me contente de produire un produit, si j'ose dire, et de le diffuser au hasard des programmateurs qui, eux, décident de faire ou pas ce matraquage?
2: Je ne sais pas.
0: La question culture générale.
1: Emmanuel, qui a peint la Joconde?
2: Léonard de Vinci.
1: La chanson va s'arrêter, Emmanuel. Donne-moi la suite.
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0: L'espoir. Je sais pas, ça a coupé, je sais pas.
1: L'espoir.
2: Ouais. T'es sûr d'être Lorrain ?
1: Emmanuel, quelle rivière traverse la ville de Pont-à-Mousson ? Est-ce que c'est la Moselle ? La Meuse ?
0: La Moselle, la Moselle.
1: Tu me dis la Moselle. Et la dernière question part maintenant, Emmanuel, pour toi.
2: Mets tes baskets.
1: Combien de clubs de foot joueront en Ligue 1 la saison prochaine, Emmanuel ?
0: C'est une bonne 18.
1: 18.
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1: C'est une bonne question, merci Emmanuel. Merci, c'est sympa. C'est sympa. Et puis tu m'as dit ça s'est coupé la chanson s'est coupée, Emmanuel ?
0: Oui, ça a bugué au moins 3 fois dans la chanson de Christophe Willem, double jeu, donc ouais.
1: Ah, 3 fois, alors attends, nous on l'a coupé fois pour que tu continues, mais on n'a pas eu de coupure, nous. Ça a coupé dans ton téléphone,
0: moi,
1: c'est ça ?
0: J'ai eu de la coupure, oui.
1: Bon, tu m'as dit l'espoir, en tout cas. Ok, c'est bien, moi je note l'espoir. Première voix identifiée, tu n'as pas été inspiré, on va dire, pour cette voix. Alors, c'est un chanteur. C'est un chanteur qui fait partie de la génération Yéyé. Fin des années 60, années 70 également. On réécoute.
3: Vous n'avez pas compris.
4: Si les gens me demandent telle et telle personne, je leur donne ces personnes-là. Si je leur donne ces personnes, dans la mesure où j'essaie de satisfaire leurs besoins.
1: Un certain Claude François, Emmanuel.
4: Et puis du matraquage. C'est une forme de condescendance vis-à-vis du public. Comment puis-je faire du matraquage alors que je me contente de produire un...
1: Claude François en interview, bien sûr. Alors pas la même voix que lorsqu'il chante, évidemment, mais on reconnaissait quand même quelques petits accents de Claude François. Qui a peint la Joconde ? La Joconde. La Joconde, c'est un nouveau tableau. On vient de l'inventer. La Joconde, bien sûr, c'est Léonard de Vinci. Premier point pour toi, Emmanuel.

0: Réponse, le blues, l'espoir et moi. Tu m'as dit l'espoir, ça ne passe pas. Emmanuel, alors désolé pour cette petite coupure. On n'a pas eu de coupure, la liaison est peut-être pas idéale. En tout cas, bah, nous on t'entend bien Emmanuel. On reste à un point. Quelle rivière traverse la ville de Pont-à-Mousson? Oui, c'est la Moselle. Tu pars pour ton deuxième point.
1: J'y suis, à Pont-à-Mousson.
0: Tu es à Pont-à-Mousson. Ah bah voilà. Eh bah, la question qui tombe à pic. La question qui tombe à pic. Parfait. Et puis la dernière question. Question sport. Combien de clubs de foot joueront en Ligue 1 la saison prochaine? 18 clubs, c'est la bonne réponse. Le nombre de clubs ne change pas d'une saison à l'autre. Parfois on en rajoute deux, parfois on en enlève deux. Non, là ce sera bien. 18 clubs, alors sans le FC Metz, hein, qui sait déjà qu'il va jouer en Ligue 2 depuis un certain nombre de journées. Ça fait un troisième point pour toi. 3 points, Emmanuel. 3 points, ouais. On peut voir venir, mais attention, on n'est pas à l'abri d'un 3 points plus rapide, ou d'un 4 ou d'un 5 points. Je te souhaite une bonne journée, Emmanuel, avec nous.
1: Merci à vous.
0: Salut, Emmanuel, à plus, bonne journée, Grégoire, le souvenir de toi, plus moi, et puis Bruno Mars et Just Night a pris un point sur l'état du trafic en région, à tout de suite.
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2: Les bouchons en Lorraine et au Grand-Duché sans mystère. On va y aller du sud vers le nord avec des ralentissements déjà sur l'autoroute A30 à hauteur du tunnel du Bois de Chêne. Direction Metz, la 31 fluide jusqu'à l'aire d'Entrange. Ça bloque ensuite jusqu'à la croix de Bettembourg en direction de Luxembourgville. Le réseau secondaire compliqué, notamment sur l'axe Bas-Rhin-Gen-Evrange-Frisange. Ça commence à rouler un petit peu mieux. Du Lange-Bettembourg sur le réseau secondaire, là aussi ça se fluidifie. Et puis la 4 au ralenti entre Feutz et la croix de Cessange. Les bouchons remontent sur l'autoroute route A6 jusqu'à Strassen, direction la Belgique.

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0: Arnaud.
1: Oui, bonjour Marco, bonjour Bruno.
0: Alors, il n'y a pas Marco ce matin. Marco revient matin, okay. À partir d'accord. De lundi. Marco Constalu, je sais qu'il nous écoute sur l'appli. Il est loin, il est au soleil, hein, pour tout te dire. Hein. Voilà, il prend quelques petites couleurs.
1: Mais il a de la chance. Hein.
0: Ah, bah oui, je te dis, il a de la chance. Hein. Je peux te dire qu'il a de la chance. Et on l'attend avec impatience lundi 25 mai. Le grand retour de Marco. En attendant, je suis solo, mais côté cadeau, ça ne change pas, Arnaud. Ça change pas, deux invitations pour la journée de vendredi 12 juin pour les francopholies okay, ouais. D'Esche sur Alzette. Comment va se passer ton lundi, toi?
1: Ouais, on travaille l'après-midi. Hein.
0: Travaille l'après-midi, ok.
1: Ouais, ouais.
0: Ce matin, on gagne les places pour les franco. Et cet après-midi, au travail, alors il y a 3 points à battre. Bon, 3 points, c'est pas catastrophique, hein, battre comme sort, comme score, plutôt Arnaud. Pour ça, il va falloir que tu répondes, et tu le sais, à 5 questions, oui. Mon cher Arnaud. Voilà. Tout est okay. En ordre, une voix à deviner, une question de culture générale, une chanson à continuer, une question sur la région et puis une question mystère. Ensuite pour toi Arnaud, est-ce que tu avais les réponses du premier candidat?
1: Ouais, j'avais 3 bonnes réponses.
0: Ouais. 3 bonnes réponses.
1: La voix, j'ai pas
0: trouvé, mais... okay. La voix, t'avais pas trouvé. Alors, on avait mis Claude François. Non. Tiens, Claude François, on mettra une autre voix là. D'ailleurs, je déclenche maintenant le chrono si tu es prêt Arnaud.
1: Ouais, c'est bon, je suis prêt.
0: C'est parti, dis-moi qui parle.
2: Coucou, c'est qui?
3: Mon agenda avait tombé par terre. Il a dit, vous devrez avoir un agenda avec les poches. J'ai dit, qu'est-ce que vous voulez? Hermès, fait pas des poches. Il a dit, mais je suis Hermès. Je lui ai donné mon agenda pour qu'il puisse m'ajouter des poches. Je lui ai demandé pourquoi il faisait pas un sac 4 fois plus grand que le Kelly. Je l'ai dessiné. Il a dit, je vous le ferai.
1: Oh, alors là, ouais, je vais dire au hasard, mais c'est pas ça. Sophia
0: et Saïdi,
1: mais c'est pas ça.
0: Sophia et Saïdi, ok.
2: La question culture générale.
0: Comment appelle-t-on, Arnaud, le petit du cheval?
1: Le poulain.
0: Le poulain. La chanson va s'arrêter. Donne-moi la suite.
2: Prends ton micro et chante.

0: qui tourne autour de moi.
1: T'es sûr d'être Lorrain ?
2: Quel ingrédient, Arnaud, n'entre pas dans la recette de la quiche lorraine ? Est-ce que c'est la farine, le lard ou le paprika ?
0: Moi, je dirais le paprika.
2: Paprika, c'est noté.
1: La question USA.
2: Dernière question, cite-moi le nom d'un État américain qui porte le nom d'un fleuve.
0: Le Mississippi.
2: Mississippi.
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2: Bonne réponse pour le Mississippi. Alors, t'avais le choix, hein. Il y en avait 15. Il y a 15 États américains qui portent le nom d'un fleuve. Et parmi ceux-là, le Mississippi. Il y en a qui m'ont surpris. Tiens, la liste est sympa. On fera un petit tour dans la liste tout à l'heure. Ok. Bon, 3 points. Le score à battre. Je pense que tu peux avoir un tout petit regret sur une question où tu t'es trompé d'une lettre. Bon. En tout cas, la première réponse, tu me l'as donnée. Alors, t'as donné un nom au hasard, c'est bien, c'est ce qu'il faut faire quand on cale, hein. On sait jamais, et certains remportent des points comme ça. On va réécouter cette voix que tu devais identifier. Allez, on l'écoute.
3: Mon agenda avait tombé par terre. Il a dit, vous devrez avoir un agenda avec les poches. J'ai dit, qu'est-ce que vous voulez? Hermès fait pas les poches. Il a dit, mais je suis Hermès. Je lui ai donné mon agenda pour qu'il...
2: Une personne avec un fort accent anglais qui a inspiré la création d'un sac à main. On peut dire légendaire chez Hermès. C'est Jane Birkin.
0: Ouais, j'aurais pas trouvé.
2: Jane Birkin, qui parlait de la création du sac, le fameux sac Birkin, de cette grande marque de couturier française. Question culture générale ensuite, comment appelle-t-on le petit du cheval? Oui, c'est le poulain, alors à ne pas confondre avec le poney. Le poney, c'est une race à part. Le poulain deviendra, lui, un cheval quelques années après sa naissance. Un point. Hélène Segarra, il y a trop de gens qui t'aiment. Tu m'as dit qu'ils tournent autour de moi. On réécoute. Je suis sortie.

Mais oui, il s'adresse à quelqu'un. Eh oui, d'une lettre même. Tu m'as dit de moi au lieu de toi. C'est dommage, elle s'adresse à quelqu'un. Il y a trop de gens qui t'aiment, qui tournent autour de toi. C'était la bonne réponse. Ouais. On reste à un point. Quel ingrédient n'entre pas dans la recette de la quiche Lorraine? Je t'en aurais voulu, si tu m'avais pas donné la bonne réponse. Évidemment qu'il y a de la farine dans la quiche Lorraine pour faire la pâte. On y met également du lard selon la recette traditionnelle et il n'y a pas de paprika. Rien

0: ne vous empêche d'en mettre, mais ce ne sera plus une quiche Lorraine. Et puis, pour le troisième point, cite-moi le nom d'un état américain qui porte le nom d'un fleuve. Oui, Mississippi, c'était une des 15 réponses possibles. Avec l'Alabama, l'Arkansas, le Colorado est un fleuve également, le Connecticut, le Delaware, etc. etc. Trois points, on a déjà une égalité.
1: Ouais, c'est dommage, là.
0: Ce matin, non, tu restes en jeu, hein. Tu restes en jeu, Arnaud, ouais, puisqu'avec 3 points, tu fais jeu égal avec Emmanuel de Pagny-sur-Moselle. On comparera les chronos si vous restez à égalité. Je te souhaite une bonne journée, Arnaud.
1: Ok, merci.
0: Reste bien. Ouais, peut-être à tout à l'heure, t'as tout compris, okay. Arnaud. Peut-être qu'on va te rappeler à 10h30 sur leur FM. Voici Francis Cabrel, samedi soir sur la Terre, sur leur FM, la Radio Lorraine. Belle journée, belle semaine avec nous.

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1: Lore FM, la radio Lorraine, vous l'avez entendu, 2 tirages au sort par jour. Le premier, on a eu déjà la première gagnante ce matin avec Johan dans le réveil Lore FM. J'aurai le plaisir chaque jour cette semaine de faire un deuxième tirage entre 11h et midi, toujours avec le même mot de passe, Lore Europa, au 7 14 15. Pour l'instant, on joue au 5 à la suite, avec dans quelques instants Jackie and Benji. Et Jackie et Benji pour le bilan, et puis Miley Cyrus Dream as One sur Lore FM.
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1: Allez, 5 à la suite, déjà le troisième candidat de cette journée. Nous sommes lundi 18 mai aujourd'hui. Julien est avec nous à Mézières-les-Metz. Salut Julien.
2: Salut, salut.
1: Ça va comment aujourd'hui Julien? Est-ce que le week-end s'est bien passé déjà?
2: Oh oui, petit week-end tranquille, okay. Bien reposant.
1: Bien reposant, c'est reparti pour une journée, une semaine de travail Julien?
2: Oui, une semaine de travail, oui.
1: Alors t'as vu cette semaine, alors ça va faire bizarre, mais on va bosser 5 jours.
2: Oui, c'est fou.
1: Oui, 5 jours. Même pas un petit samedi férié, rien du tout.
2: Hein.
1: C'est 5 jours et c'est parti pour 5 jours. Bon, heureusement, on est là, à l'heure FM, pour vous accompagner. Du matin au soir, au réveil, et puis partout, un petit coucou à vous qui nous écoutez là sur votre lieu de travail. On vous offre des cadeaux dans le 5 à la suite, 9h-11h, chaque jour, avec 5 questions. C'est super simple, hein, le principe du 5 à la suite. Une question où tu vas devoir identifier une voix, Julien. Question de culture générale. Ensuite, il y a une chanson à continuer. Il y a une question sur la région et puis enfin une question mystère. Julien, est-ce qu'on y va?
2: On y va,
1: on est parti. Julien, allez, on lance le chrono. Julien est prêt. C'est parti. Dis-moi qui parle, Julien.
3: Coucou, c'est qui?
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3: La question culture générale.
1: Jean-Luc Reichmann, je valide. Quel jeu de cartes nécessite des signaux discrets entre joueurs de la même équipe?
2: Je passe.
1: On passe.
3: Prends ton micro et chante.
1: La chanson va s'arrêter, donne-moi la suite.

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1: T'es sûr d'être Lorrain ?
2: Dans les Vosges, Julien, quel nom donne-t-on à la myrtille sauvage ?
3: La brimbelle.
2: La brimbelle. La question mystère maintenant.
1: La question série TV.
2: Dans quelle série télé Kevin Costner joue-t-il le rôle du patriarche d'une famille de fermiers qui tient le plus grand ranch des USA ?
3: Madison.
1: 9h, 11h. Qui réussira le 5 à la suite sur leur FM ?
2: Alors, Julien, là, c'est dingue. Autant, il y a une question où j'ai pas eu le temps de te donner les trois propositions et tu m'as donné la réponse, la brimbelle. Autant Madison, alors je connais pas cette série. Est-ce que tu es sûr qu'elle existe ?
3: Non, je l'ai inventée.
2: La série Madison avec Kevin Costner. Bon, je pense que même lui, il n'est pas au courant. Non, c'était...
3: Mais je crois qu'il y a une série sur Canal qui s'appelle comme ça, ah, ou
2: peut-être
3: Netflix,
2: bien.
3: Ou...
2: Je suis pas un expert des séries non plus, mais alors voilà, si on a... Il y a peut-être une série Madison. Écoute, voilà, hein, par avance, désolé si vous êtes fan de la série Madison et qu'on a dit qu'elle n'existait pas, peut-être qu'elle existe. Allez, on revient à la première question. Tu m'as dit Jean-Luc Reichmann, et c'est une bonne réponse.
4: Comment, avec les mots...
2: Voix très reconnaissable, hein, de cette de cet animateur qui traverse les décennies, notamment avec ce jeu les 12 coups de midi. Bien sûr, voilà, le nom m'échappait. Les 12 coups de midi. Question de culture générale, quel jeu de cartes nécessite des signaux discrets entre joueurs de la même équipe ? Tu as passé. Alors ce jeu, c'est le Kems.
3: Okay.
2: Tu vois, le Kems, ouais. Deux équipes de oui. Deux. Alors, dès qu'il y en a un de la même équipe qui a les quatre mêmes cartes ou qui a une suite, eh ben, il fait un petit signal discret au joueur de l'autre équipe qui doit dire Kems.
3: Ouais, je l'avais pas.
2: Tu vois, on a tous joué un petit peu au Kems. Moi, j'y joue encore parfois. C'est plutôt sympa, cette histoire de petits signes. La chanson a continué, était signée Patricia Cass. C'était Mon mec à moi et tu m'as donné la bonne réponse.
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2: 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Patricia Cass, 2 points déjà, un 3e point dans les Vosges. Quel nom donne-t-on à la myrtille sauvage ? Je voulais te proposer 3 réponses, mais alors tu m'as donné tout de suite la bonne réponse. Doudouce, brimbelle ou bergamelle ? Ça sonne bien quand même, bergamelle. Tu trouves pas ? La bergamelle.
3: Ah, mais non, rien, mais non, je pense, bergamote et bergamelle.
2: Mélange de bergamote et de brimbelle, mais non. On reste sur la brimbelle, c'est la bonne réponse, bien sûr, 3 points. Et puis, dans quelle série télé Kevin Costner joue-t-il le rôle du patriarche d'une famille de fermiers, de rancher, plutôt, qui tient le plus grand ranch des USA, c'est Yellowstone. La série.
3: Ah, oui.
2: Yellowstone. Non, oui. Voilà, dommage, tu passes à côté. Ça te fait 3 points. Alors, vous êtes tous en train de me faire 3 points. Et on a eu que des candidats. Pas une seule candidate pour l'instant. Moi, je note tout ça. Je note vos scores également. Le plus rapide, si on en reste là, remportera les 2 places pour aller aux Francofolies de La Rochelle. Non, c'est à Esch-sur-Alzette. C'est du 12 au 14 juin. Nous, on vous emmène à Esch-sur-Alzette, où le festival se délocalise avec une très, très belle affiche. Julien, bonne journée.
3: Ben merci à toi.
2: Salut
3: aussi.
2: Bonne journée sur leur FM, la radio Lorraine. Julien qui reste en course. On écoute Gims avec Soleil. Gims qui sera au Francofolie pour la journée de dimanche sur leur FM. On l'écoute et on se retrouve juste après.
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0: On joue au 5 à la suite jusqu'à 11h. Semaine exceptionnelle avec vos entrées pour les Francofolies d'Esch sur Alzette à gagner. Big Flo Yoli pour la suite. Nouvel extrait de leur album Karma, c'est Picasso à découvrir juste avant les infos de Clémence Lobary à 10h.
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0: 6h, place à l'actu sur leur FM avant de retrouver le 5 à la suite avec M. Pokora quand même et les infos maintenant, Clémence Lobary.
1: Bonjour à tous. Je veux dire aux parents qu'ils doivent faire confiance en leur école. Les mots ce matin du maire de Paris, Emmanuel Grégoire, a salué l'ouverture d'enquête par le parquet suite aux révélations de violences sexuelles. 84 écoles maternelles, une vingtaine d'élémentaires et une dizaine de crèches sont concernées par les chiffres présentés par la procureure Laure Bécquiot. En attendant, depuis le début de l'année, 78 agents de la ville ont été suspendus, dont 31 pour suspicion de violences sexuelles. Le projet de loi riposte au Sénat. Aujourd'hui, le texte visant à lutter contre les troubles à l'ordre public est examiné en séance plénière. Déjà en commission, les sénateurs ont approuvé le durcissement de la répression des rassemblements musicaux illégaux ou encore une interdiction généralisée de la vente et de la détention de protoxyde d'azote. Les ministres des Finances du G7 à Paris aujourd'hui et demain, les premières délégations sont arrivées à Bercy. Les représentants des différents pays devraient tenter de rapprocher leurs positions pour évaluer les répercussions du conflit au Moyen-Orient. Parmi les priorités, les conséquences du blocage du détroit d'Hormuz. Une nouvelle cyberattaque, elle a touché les gîtes de France après les groupes Pierre et Vacances, Center Park et Bel Embra. Le réseau d'hébergement a confirmé avoir subi un vol de données. Des informations concernant plus de 389 000 clients auraient été divulguées. Le torchon brûle entre Canal+ et le monde du cinéma. Plus de 600 acteurs, producteurs, techniciens ont signé une tribune contre son actionnaire Vincent Bolloré. Il s'alarme du projet du milliardaire d'acquérir toutes les parts du réseau UGC. Le patron du groupe, Maxime Saada, a annoncé qu'il ne souhaitait plus continuer de travailler avec les professionnels signataires. Et puis on termine avec un mot de football. La dernière journée de Ligue 1 a livré son verdict. Tous les matchs se sont joués hier. C'est Lille qui prend la place de Ligue des Champions. Le LOSC termine 3e malgré sa défaite 2-0 contre Auxerre. La GIA qui en profite d'ailleurs pour se maintenir en Ligue 1. En fin de classement, eh bien c'est Nice, le grand perdant de la soirée. Le club qui a fait un match nul contre Metz 0 partout devra disputer sa place en Ligue 1 en barrage face à Saint-Étienne. Excellente matinée à tous.
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1: 5 à la suite sur Leur FM, la deuxième heure du jeu commence maintenant, juste après cet extrait du dernier album d'Mpokora. On a Aurore avec nous. Salut Aurore.
2: Salut, salut.
1: Aurore, comment ça va ce matin Aurore? Alors t'es un peu stressée, tu m'as dit.
2: Oui, parce que quand je vois le nombre de bonnes réponses, comme je te disais, que je dois donner,
1: Aurore, bon, ça va le faire. Ça va le faire. Première candidate, on a eu que des candidats. Aurore et les mecs plafonnent à 3 points. Tu peux faire 3 points et rester en course. Il faut répondre plus rapidement que le plus rapide de nos candidats. Et sinon, avec 4 ou 5 points, eh bien, tu t'annules tout le monde et tu passes en tête. Voilà, Aurore, comment va se passer ton lundi, dis-moi? Tu fais quoi dans la vie?
2: Moi je travaille dans le prêt-à-porter et aujourd'hui c'est repos, donc
1: repos. Ok, lundi repos et peut-être du 12 au 14 juin. Alors aujourd'hui on joue pour la journée de vendredi des Francofolies avec Macklemore. T'as des bons souvenirs sur Macklemore?
2: Oh, pas trop.
1: Bah, tu vas t'ambiancer. Tu vas t'ambiancer, c'est sûr, avec Macklemore.
2: Oui,
1: il y a aussi pas mal d'autres artistes pour la journée de vendredi. Il y a Feu Chatterton, Moziman, le DJ Mickey, Cassius Club et puis encore beaucoup d'autres. On n'en est pas encore là. Je vais te poser 5 questions, Aurore. 5 questions. La première, c'est une voix à deviner. Est-ce que tu écoutes l'émission depuis le début aujourd'hui ou pas?
2: Oui.
1: Ah, tu avais les réponses?
2: Sur certaines.
1: Bon, la voix à deviner, on en a préparé une toute nouvelle pour toi. Elle arrive là dans quelques secondes. Il y a la question de culture générale, il y a la chanson à continuer, il y a la question sur la région, et puis enfin la question mystère. Ma chère Aurore, est-ce que tu es prête?
2: Oui, on y va.
1: C'est parti. Chrono déclenché. Dis-moi qui parle.
0: Coucou, c'est qui?
3: 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Et là, en plus, je me penche en plus sur mon enfance, donc déjà c'est cafardeux.
1: Une petite idée, Aurore?
2: Ah non, pas du tout.
1: On passe?
2: On passe.
1: Allez, on passe.
0: La question culture générale.
1: Aurore, qui était président de la République avant Emmanuel Macron? Juste avant.
2: François Hollande.
1: La chanson va s'arrêter, donne-moi la suite, Aurore.
0: Prends ton micro et chante.

0: Je sais pas.
1: Allez, on passe.
2: T'es sûr d'être Lorraine?
1: Dans quelle commune Lorraine, Aurore, peut-on complanter une église, contempler une église fabriquée uniquement en métal? Est-ce que c'est à Morange? Est-ce que c'est à Commercy? Ou est-ce que c'est à Crune?
0: Je dirais à Crune.
1: Crune, ok, c'est noté. Dernière question.
2: La question dessin animé.
1: Dans quel dessin animé Disney retrouve-t-on les personnages de Persifleur, Frère Tuck, Petit Jean et Belle Marianne?
0: Peter Pan.
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1: Ok, ça y est, le chrono est arrêté. La tension est retombée. Pour toi, Aurore, est-ce que tu penses qu'on a 3 points?
0: Non, pas du tout.
1: Tu ne penses pas, tu n'y crois pas, on y va. Alors, c'est vrai que t'as passé la première réponse. La première réponse, c'était un chanteur. Alors, qui a plus la même voix aujourd'hui, qui a plus le même débit. Chanteur chanson française, qui s'est illustré dans les années 80, années 90. Avec des chansons comme Laisse Béton, avec Morgane de Toi. Ce chanteur, c'est
0: Renaud.
3: 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C'est souvenir.
1: C'est pas l'homme qui prend la mer, c'est la mer qui prend l'homme. C'était cette époque-là, Renaud. Qui est remonté sur scène récemment avec Axel Red pour chanter le fameux Manhattan Kaboul. Question de culture générale, tu ouvres ton compteur point. Aurore, j'ai une bonne nouvelle pour toi. Qui était président de la République juste avant Emmanuel Macron? Oui, c'est François Hollande. Allez, un point pour toi. Juliette Armanet, Le Dernier Jour du disco. Alors là non plus, t'as pas été inspiré. On écoute la bonne réponse.

0: Perreo. On reste à un point. Mais il y a encore des, voilà, il y a encore de l'espoir. En plus, tu marques ton deuxième point. Je te le dis déjà sur les questions sur la Lorraine. Dans quelle commune peut-on contempler une église fabriquée uniquement en métal en Lorraine? Oui, c'est bien à Crune, l'église Sainte-Barbe de Crune, qui a été construite en 1939 par la société de Vindel. Alors, c'était pour la communauté de mineurs composée de Lorrains, d'Italiens et de Polonais. On a deux points. Dernière question, tu m'as dit Peter Pan. Dans quel dessin animé Disney retrouve-t-on les personnages de Persifleur, Frère Tuck, Petit Jean?
1: Ah mais non, c'est bête.
0: Et Belle Marianne, c'est pas Peter Pan.
1: C'est Robin des Bois.
0: Et oui, ah là là, tu l'avais en plus. Robin des Bois, qui prenait les traits d'un renard dans le dessin animé. Et on reste à un point de l'égalité, c'est dommage. C'est dommage, Aurore, tu reviens jouer quand tu veux.
1: Ça marche, pas de soucis.
0: Bonne journée, salut Aurore, c'était
1: bonne
0: sympa
1: journée
0: de jouer avec toi. Souvenir sur leur FM, Stomy Bugsy, mon papa à moi est un gangster. Avant l'admi, les amis, on jouera avec le ou la dernière candidate pour ce 5 à la suite spécial. Je vous rappelle que cette semaine, on vous offre vos entrées pour une des journées du Festival des Francopholies.
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0: Lore FM, la radio Lorraine, c'était Stomy Bugsy, mon papa à moi est un gangster. Angèle et Justice arrive. Le 5 à la suite sur Lore FM, on va continuer et terminer cette partie qui vous donnera accès au festival des Francopholies d'Esch-sur-Alzette. Sur Lore FM, c'est Sandrine de Jutte qui joue dans quelques petites minutes après un point sur l'état du trafic en région et le duo Angèle Justice.
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2: À 10h20, un trafic qui s'est nettement amélioré en une heure. Zéro perturbation sur les grands axes lorrains. Quelques ralentissements dans la traversée de Yutz, avenue des Nations en direction de Bassam au Grand-Duché. C'est fluide à part sur l'autoroute A6. L'autoroute A6 avec un accident de la circulation qui s'est déroulé à hauteur de Capellen direction Gasperich.

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1: Mika qui chantait Jane Birkin sur Leur FM, la radio Lorraine. Et tiens, justement, Jane Birkin qui était une des voix à deviner ce matin dans une des questions pour un candidat du 5 à la suite. Et on a la dernière candidate en direct de Yutz avec nous. Bonjour Sandrine.
2: Salut Bruno.
1: Ça va Sandrine?
2: Ça va pareil, toi?
1: Bah écoute, ça va super, hein. Voilà, en solo cette semaine avant le retour de Marco lundi 25 mai. Comment va se passer? Ah bah oui, il est en vacances. Ah je te vois, oui, il est en vacances. Ah, il faut pas s'inquiéter pour lui, je te dis, il est bien, hein, sous le soleil. Non, il a été chercher le soleil. Il va nous revenir tout bronzé. Notre Marco qui nous manque quand même un peu.
2: Il ramène avec le soleil.
1: Tu dis?
2: Il faut qu'il le ramène avec le soleil.
1: Eh ben je passe le message. Je lui dirai Sandrine de Yutz a dit ramène le soleil. Sinon Bon, on le prend quand même, hein, même s'il n'y a pas de soleil.
2: Oui, on le prend.
1: Il nous manque, hein. Bon, Leur FM, retour de Marco, vous l'avez noté lundi 25 mai. C'est parti pour le 5 à la suite. Sandrine, on passe aux choses sérieuses maintenant avec les 5 questions qui t'attendent. Question de culture générale, question sur la région, question mystère. Et puis, ces deux questions sonores avec une chanson à continuer et une voix à deviner. Sandrine, je vais lancer le chrono. Tu es prête?
2: Oui, je suis prête.
1: Allez, on y va. Sandrine, dis-moi, qui parle?
0: Coucou, c'est qui?
3: Dans ce monde d'aujourd'hui, ma fragilité, c'est de penser qu'on va vers un monde de merde. Quand vous voyez des films comme 1917, quand vous voyez des films comme Faut sauver le soldat Ryan, quand vous voyez des films comme ça, vous savez, les guerres n'ont servi à rien qu'à foutre des mômes dans du charnier et on n'a rien retenu de tout ça et ça recommence sans arrêt.
2: Non, je vois pas, je passe.
0: La question culture générale.
1: Quelle est la limitation de vitesse maximale pour un jeune conducteur, donc en permis probatoire, sur l'A31 en Lorraine?
2: 80.
1: Tu me dis 80, c'est noté.
0: Prends ton micro et chante.
1: La chanson va s'arrêter, donne-moi la suite.
2: Je passe.
0: T'es sûr d'être Lorraine?
1: Quel animal ne peut-on pas admirer au zoo d'Amnéville, Sandrine? Un orang-outan, un dauphin ou un alligator?
2: Un dauphin.
1: Un dauphin, c'est noté. Dernière question.
0: La question record.
1: À 50 cm près, quel est le record des cheveux les plus longs du monde?
2: 2,70 m.
1: 2,70 m.
0: 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Qui réussira le 5 à la suite sur Leur FM?
1: C'est beaucoup 2,70 m. Est-ce que c'est la bonne réponse? Est-ce que c'est moins? Est-ce que c'est plus? On reverra ça. Est-ce qu'on atteint les 3 points à ton avis, Sandrine?
2: Non.
1: Non, pas les 3 points. C'est vrai que t'es passé à côté de la première question. Alors, acteur français qui n'a pas la langue dans sa poche, qui a souvent eu des rôles de macho, on va dire, de personnage en tout cas à fort caractère. On réécoute.
3: Dans ce monde d'aujourd'hui, ma fragilité, c'est de penser qu'on va vers un monde de merde.
1: C'est Gérard Lanvin qui parlait.
3: Comme 1917.
2: Ah ouais, non, j'aurais pas reconnu.
1: Gérard Lanvin. Bon, la voix à deviner. Question de culture générale. Quelle est la limitation de vitesse maximale pour un jeune conducteur sur l'A31 en Lorraine? Alors bon. 80 km/h sur la 31. Je pense que c'est dangereux. Je pense que c'est dangereux. On est sur autoroute. On est sur autoroute, Sandrine. Et bon, 80 sur autoroute, ça fait vraiment pas. Tu te fais talonner par les poids lourds, là, je pense. C'est 100 km/h.
2: Ouais, il y a des radars à 70 à Bourgard.
1: La limitation de vitesse maximale.
2: Ah, maximale, j'ai

0: oui, non, mais j'ai
1: pas. Oui, maximal. C'est 100 km/h. La règle, c'est la suivante. Un conducteur en permis probatoire doit rouler à 100 km/h max sur les sections d'autoroute où la vitesse max autorisée est inférieure à 130 km/h.
0: C'est minimum, c'est pour ça.
1: Voilà. Ok. Alors, non pas un point. Pour l'instant, on reste à zéro point. T'avais pas deviné Gérard Lanvin. Téléphone, la bombe humaine. On était en 1979. Juste à côté du cœur. Le détonateur avec Jean-Louis Aubert à l'époque téléphone. Bon. Toujours pas de point, Sandrine. Quel animal ne peut-on pas admirer au zoo d'Amnéville? Alors, on peut voir un orang-outan, on peut voir un alligator. Bonne réponse, on ne peut pas voir de dauphin, même s'il y a des animaux aquatiques, hein, des otaries notamment. Mais pas de dauphin. Tu marques ton premier point, et puis, à 50 cm près, quel est le record des cheveux les plus longs du monde? Tu m'as dit 2,70 m. Eh ben, c'est énorme, 2,70 m, mais figure-toi, Sandrine, qu'on est très loin de la bonne réponse. La bonne réponse, c'est 17 mètres. Une américaine avec des dreadlocks, 19 kilos de cheveux, 3 bouteilles de shampoing par semaine, c'est énorme. Et le record était 17 mètres de cheveux. Bon, ça ne passe pas, Sandrine. T'as du cheveu long, toi?
0: Ouais, ils arrivent aux épaules, ils sont loin
1: des épaules. Bon. On est loin des 17 mètres. Bon, t'es quand même plus proche que moi des 17 mètres. Mais bon, 17 mètres, c'est énorme. Un point, Sandrine, on s'arrête là ce matin. Je te félicite pour ton joli parcours. On a bien rigolé, Sandrine, avec toi. Et je te souhaite une bonne journée.
0: Je fais un gros bisou à Stécie, ma fiole.
1: Allez, un gros bisou à Stécie. Bah, tu lui en fais de notre part aussi sur leur FM. Hélène Ségara, elle aussi, on l'a eu dans le jeu ce matin. On l'écoute avec un de ses plus grands succès. Elle, tu l'aimes sur leur FM, la Radio Lorraine. Et on retrouve le gagnant. Alors, on a trois personnes à départager avec trois points. On analyse les chronos et on se retrouve dans quelques instants. Tout de suite.

0: Leur FM, là, Radio Lorraine, on vient d'écouter Hélène Ségara avec ce 5 à la suite où on a déjà 3 candidats au coude à coude pour la victoire. 3 candidats à 3 points. Le vainqueur est en direct avec nous. Avant de monter le micro du vainqueur, les amis, on va faire un point. On avait Emmanuel de Pagny-sur-Moselle, on avait Arnaud de Mercy-le-Bas, Julien de Mézières-les-Metz. Alors, le chrono d'Emmanuel, 1 minute 30. Ce qui est un bon chrono au 5 à la suite, largement en dessous des 2 minutes. 1:38 pour Arnaud et le chrono de Julien, on est à 1 minute 13. Il gagne au la main avec 17 secondes d'avance. Bravo Julien, tu pars au Francophonie de La Rochelle. Bravo.
1: Ouais, merci.
0: Et super, voilà, à toi les content. Concerts de Macklemore vendredi 12 juin. Donc tu verras aussi Moziman, hein, ça va s'ambiancer hein, sur Moziman. Oui. La French Touch avec Cassius, Mickey, il y aura Feu Chatterton, Macklemore, c'est juste exceptionnel. T'as déjà été toi en Francophonie?
1: Jamais, c'est l'occasion.
0: Ouais, non, mais c'est génial. Jamais. C'est génial. Et puis il y a pas que des concerts, hein, tu vas voir, il y a plein d'activités, tu vas pouvoir passer une journée inoubliable le 12 juin. Bonne journée Julien.
1: Bah, merci beaucoup.
0: Sur
1: super,
0: le RFM,
1: merci beaucoup.
0: La Radio Lorraine, notre gagnant Julien, on remet 2 autres places sur la table. Alors demain, vous jouerez également pour la journée de vendredi, puis les jours suivants pour les journées de samedi et dimanche. Christophe Maé pour la suite, la lune. Une nouvelle journée donc, une nouvelle boîte à hits, les amis, à ouvrir. 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Les amis, semaine spéciale avec 2 places à gagner avec Johan dans le Réveil Leur FM. Et par jour également 2 places à gagner entre 11h et midi.
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0: Théo, qu'est-ce qu'il me restera? Vous écoutez leur FM, la Radio Lorraine. Belle partie hein, ce matin pour le 5 à la suite. On a commencé cette semaine où on vous offrira deux invitations pour une des journées du festival Les Francopholies d'Esch-sur-Alzette. Bien sûr, du 12 au 14 juin et dans quelques instants, on écoute un artiste qui sera sur la scène des Francopholies en 2026. Moziman qui remixe Ghost de Skip the Use sur leur FM juste avant les infos de 11h qui seront présentées par Clémence Lobary. Nous, on ouvrira également la boîte à hits qui nous ramènera cette année en 2017.
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0: L'Heure FM 11h, merci d'avoir choisi l'Heure FM. Aujourd'hui en ce lundi 18 mai, mais les infos Clémence Lobary et la bouteille après Summer.
1: Bonjour à tous. Une nouvelle étape dans le réchauffement des relations entre Paris et Alger. Gérald Darmanin est en Algérie aujourd'hui pour discuter de la coopération judiciaire franco-algérienne. Le ministre de la Justice devrait également aborder le sort de Christophe Glaize, le journaliste détenu en Algérie depuis mai 2024. Il a été condamné en appel début décembre à 7 ans de prison pour apologie du terrorisme. On fait face à des défis majeurs. Le multilatéralisme est essentiel. Les mots ce matin de Roland Lescure. Le ministre de l'Économie reçoit aujourd'hui et demain à Bercy, des homologues du G7. Les représentants des différents pays devraient tenter de rapprocher leurs positions pour évaluer les répercussions du conflit au Moyen-Orient. Parmi les priorités, les conséquences du blocage du détroit d'Ormuz. Un cargo chinois touché par un drone russe au large d'un port ukrainien en mer Noire cette nuit. C'est en tout cas ce qu'affirment les forces navales ukrainiennes. Le bateau aurait été légèrement endommagé, mais personne n'a été tué ni blessé. L'incident s'est produit en tout cas à la veille de la visite en Chine du président russe Vladimir Poutine. Retour en France, et le parquet de Paris ouvre une centaine d'enquêtes face aux violences sexuelles dans le périscolaire dans la capitale. 84 écoles maternelles, une vingtaine d'élémentaires et une dizaine de crèches sont concernées. En attendant, depuis le début de l'année, 78 agents de la ville ont été suspendus, dont 31 pour suspicion de violences sexuelles. C'est une affaire glaçante dont va s'emparer la cour d'assises des Alpes de Haute-Provence. À partir d'aujourd'hui, un homme est accusé par son ex-compagne Laetitia d'actes de torture, de barbarie, de viol et de proxénétisme durant leur vie commune, soit une période de 7 ans, de 2015 à 2022 à Manosque. Le procès doit durer jusqu'à vendredi avec des débats publics. L'homme âgé de 51 ans encourt la réclusion criminelle à perpétuité. Et puis en basket, Victor Wembanyama loupe le titre de MVP de la saison NBA de meilleur joueur. C'est Shai Gilgeous Alexander qui a été de nouveau sacré. Le meneur des Thunder, champion en titre, termine donc une fois de plus devant le Serbe Nikola Jokic. Le Français est troisième. Excellente fin de matinée à tous.

0: Sunburst sur leur FM, la radio Lorraine, 11h11, c'était Homebreaker.
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0: Et la boîte à hit, la première de cette semaine complète. Hein. On en parlait tout à l'heure avec un auditeur en direct, 5 jours à travailler, ça a nous changé. Avec tous ces jolis ponts de mai, en tout cas on est ravis de vous retrouver aujourd'hui pour ouvrir la première boîte à hit qui nous ramène en 2017. Bruno Mars. Pas un de ses titres les plus connus, mais quand même, beau succès pour That's What I Like, un hit qui était numéro 1 sur leur FM et ailleurs le 18 mai 2017. Deuxième extrait de son album 24K Magic, sorti en novembre 2016. Un morceau qui résume parfaitement la période où Bruno Mars devient un des rois de la pop et du R&B moderne. Le titre arrive dans un contexte où beaucoup d'artistes reviennent à des sonorités inspirées des années 80 et 90, mais avec une production très actuelle. Avec 24K Magic, Bruno Mars ne cherche pas à suivre les tendance minimaliste ou électro du moment. Au contraire, dans cet album, il plonge à fond dans les influences funk, new jack, swing et R&B old school. On sent clairement l'héritage de Prince ou de Michael Jackson dans le groove et la façon de chanter. Cette chanson, That's What I Like, qui est construite autour d'un rythme très souple, alors presque nonchalant on peut dire, avec une basse ronde et des petits détails de production très sophistiqués. Le morceau parle de luxe, de séduction, de plaisir. Bruno Mars ne rappe pas vraiment, il ne chante pas totalement non plus. Il navigue entre les deux styles avec énormément de naturel et avec une capacité à moderniser un son très rétro sans donner l'impression de copier le passé. C'est à la fois nostalgique et très contemporain dans le mixage et dans le rythme. Le morceau devient rapidement un des plus gros succès de l'album 24K Magic, au point de remporter plusieurs Grammy Awards. Au final, That's What I Like, c'est un morceau qui donne l'impression d'être simple et naturel, alors que finalement en réalité il est extrêmement précis dans sa construction. Une démonstration de style, de groove et de savoir-faire pop. 2017, fait divers, Tom Cruise était en tournage cette année-là à Paris sur le toit du ministère des Finances pour un épisode de la saga, bien sûr, la saga Mission Impossible, le tout sous les yeux des curieux et des fans qui ont pu entrevoir leur idole exécuter lui-même les cascades de son personnage. Bruno Mars sur leur FM avec That's What I Like et puis Joseph Salat. Je vois également Bébé Rexha en nouveauté, New Religion. Tout ça, c'est après un point sur l'état du trafic en Lorraine et au Luxembourg. Et puis, les amis, je vous le redis, si vous n'avez pas encore envoyé l'or, Europa au 7-14-15, un ou une gagnante pour deux entrées à Europa Park tout au long de cette semaine entre 11h et midi.
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2: À 11h18, toujours cette circulation ralentie sur 2 km à hauteur des sorties Calaire et Strassen. C'est sur la 6 au Grand-Duché. Accident de la circulation en direction de Luxembourg-Ville. Plus au sud, ça roule plutôt bien. Et la journée et la semaine commencent bien sur les grands axes lorrains et luxembourgeois. Qu'une perturbation est signalée, si ce n'est quelques ralentissements. Actuellement à hauteur du tunnel du Bois de Chêne, à la sortie d'Ayange direction Longwy sur l'autoroute A30.

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0: Souvenir Open Season sur Lore FM à 11h32. On vous avait promis une semaine exceptionnelle. Côté cadeau, avec des invitations pour Europa Park qui tombent deux fois par jour. C'est dans la poche. Déjà, on a notre première gagnante ce matin en envoyant Laure Europa au 7-14-15. Elle a gagné. C'est placé Alexiane du côté d'Autange. Nous avons également nous. Alors, on va faire la parité. Là, c'est un gagnant qui est avec nous. On est à Metz avec Joanne. Salut Joanne.
2: Salut Bruno.
0: Ça va aujourd'hui Joanne?
2: Ça va et toi?
0: Eh ben oui, ça va. T'as gagné deux parcs pour Europa Park. Deux places.
2: Waouh.
0: Voilà.
2: Excellent,
0: Joanne.
2: Trop bien.
0: Joanne, tu m'as dit toi tranquillement en télétravail du côté de Metz aujourd'hui.
2: Ouais.
0: Ok.
2: À la
0: d'accord.
2: maison, exactement.
0: Tu travailles dans quel secteur toi d'activité Joanne?
2: Moi, je travaille dans la paye.
0: Dans la paye, d'accord. C'est Joanne qui dit, ok, on valide la paye de lui. On revoit celle, elle, attention.
2: Ouais,
0: voilà. On met un petit zéro par-ci, une petite virgule par-là. Et tout se passera bien, Joanne. Et ben voilà, tu vas pouvoir aller à Europa Park. T'emmènes qui à Europa Park?
2: Eh ben, je vais emmener ma compagne.
0: Ok, d'accord. Eh ben voilà, en amoureux, Europa Park, tu vas pouvoir découvrir notamment le nouveau quartier d'Europa Park dédié à Monaco. Et puis vous êtes plutôt attraction à sensation ou pas?
2: Ah ouais, nous on est très sensation forte.
0: Ah oui, d'accord, le Silver Star alors. Silver Star.
2: Je pense qu'il y a de quoi faire là-bas, Silver Star.
0: Complètement.
2: Il va y avoir d'autres trucs sympas ça, quand même.
0: Exactement, Silver Star et puis encore pas mal de manèges à sensation et puis c'est une très très belle journée dans ce parc magnifique que tu vas pouvoir passer grâce à Lore FM Europa Park. Bravo Joanne.
2: Merci Lore FM.
0: Eh ben bonne journée. Je te laisse travailler là tranquillement devant ton ordi en télétravail. Joanne.
2: Merci.
0: Et Alexiane, les deux gagnants aujourd'hui, il y aura encore deux gagnants demain les amis, deux gagnants mercredi et ça jusqu'à vendredi, vous envoyez Laure Europa au 7-14-15 pour le retour d'Elite, c'est Elliot sur Laure FM avec On s'oubliera, c'est nouveau. Après la Camisa Negra, il revient avec un titre qu'il a composé et écrit lui-même, Elliot On s'oubliera, et puis le son rock de Sum 41 avec Len Mines dans quelques instants sur Laure FM.
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0: C'était Capuche, il est 11h53, presque l'heure de se dire au revoir. Auparavant, les amis, on a encore un gagnant. Ou une gagnante, c'est une gagnante, tiens, je vous le dis tout de suite, pour 50 euros de carburant tout au long de cette semaine, on pense également au réservoir, voilà, de votre véhicule, 50 euros de carburant à Total Energy, du côté de Schengen, et notre gagnante, elle s'appelle Catherine, elle est en direct de l'Abri, en Meurthe-et-Moselle. Catherine, bravo!
2: Salut!
0: Catherine, comment ça va aujourd'hui?
2: Bah écoutez, bien, plutôt bien maintenant.
0: Ouais, bah ouais, ça va un petit peu mieux qu'il y a 5 minutes. Catherine, tu viens de gagner 50 euros de carburant à Total Energy Schengen. Tu fais quoi dans la vie, Catherine?
2: Je suis maman au foyer.
0: Maman au foyer, ok, bah voilà, un petit tour à Schengen. Alors tu m'as dit que tu connaissais pas du tout le coin.
2: Non, j'ai pas l'habitude d'aller dans ce côté-là, ouais.
0: Et bah écoute, voilà, tu vas pouvoir y aller. Il y a Rémiche pas loin, il y a les rives de la Moselle, c'est magnifique. Et puis tu vas pouvoir profiter ensuite de tes 50 euros de carburant, faire le plein comme ça. Sans déranger sa carte bleue, ça fait toujours du bien.
2: C'est ça, surtout en ce moment. Oui.
0: Surtout en ce moment, et donc 50 euros de carburant à prix luxembourgeois, évidemment avec notre partenaire Total Energy Schengen. Je te souhaite une bonne journée, Catherine.
2: Merci beaucoup, bonne journée
0: voilà,
2: aussi.
0: C'est fait. Salut Catherine de l'Abri, nouveau gagnant demain, hein, bien sûr. Et là, le code pour jouer par SMS avec nous, c'est l'or total au 7 14 15. David Guetta pour la suite, Jennifer Lopez. 7 Me Tonight. Les infos à midi avec Elsa Rio. Moi je vous retrouve demain pour le 5 à la suite, hein, les amis, à partir de 9h. 13h, les bons plans avec Johan. 16h, Arnaud et Augustine. 19h, 2h de son pop rock sur leur FM, la Radio Lorraine. On va passer toute cette journée ensemble.
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0: Sur FM, la radio Lorraine, il est midi, les infos avec Elsa Ruot et ça continue en musique avec Gaëtan Roussel et Oria.
1: Bonjour, bonjour à tous. Le procès des viols de Manosque va s'ouvrir à 14h devant la cour d'assises des Alpes de Haute-Provence. Jusqu'à vendredi, un homme de 51 ans est jugé pour proxénétisme et pour viol avec actes de torture et de barbarie sur sa compagne. L'ancien directeur d'une agence bancaire encourt la réclusion criminelle à perpétuité pour avoir infligé un calvaire psychologique et violent pendant plus de 7 ans à Laetitia, la victime qui a décidé de ne pas demander le huis clos à l'audience pour, selon son avocat, que la peur et la honte changent de camp. Justice encore avec le début d'un important procès de narcotrafiquants ce matin au tribunal correctionnel de Marseille. 20 accusés vont comparaître pendant 3 semaines, dont le chef du clan Yoda, un réseau rival de la DZ Mafia. La guerre entre ces deux gangs a entraîné la mort d'une cinquantaine de personnes en 2023 à Marseille. Et la lutte contre le narco-banditisme fait partie des sujets au cœur du déplacement de Gérald Darmanin en Algérie. Le ministre de la Justice vient évoquer la coopération judiciaire entre les deux pays, mais aussi parler de la libération du journaliste Christophe Glaise en détention depuis bientôt un an en Algérie. Le bateau de croisière, point de départ du foyer d'Antavirus, de retour aux Pays-Bas. Le MV Ondus est arrivé à Rotterdam en fin de matinée avec 27 personnes à bord. Au total, depuis début avril, au moins 7 passagers et membres d'équipage ont été contaminés par la maladie, dont une française et 3 sont décédés. L'Organisation mondiale de la santé assure que le risque sanitaire global est faible. L'Iran veut mettre en place un organisme chargé de gérer le détroit d'Ormuz, annonce officielle du Conseil suprême de la sécurité nationale. Le régime assure aussi avoir répondu à une nouvelle proposition américaine pour mettre fin à la guerre et indique poursuivre ses discussions avec les États-Unis. Enfin, la 10e édition du The Event sera la dernière. Les organisateurs de l'événement caritatif annoncent un ultime rendez-vous du 4 au 6 septembre à Montpellier et sur la plateforme Twitch. Il sera cette année au profit de 22 associations. Bonne journée.

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2: L'info trafic en direct sur leur FM à midi 17 avec un accident sur le secteur du tunnel du Bois de Chêne sur la 30 avec des ralentissements dans les deux sens. D'un côté, c'est à partir d'Ayange, de l'autre, c'est en venant de Fontoise. Prudence sur le secteur. Ailleurs, les conditions de circulation restent plutôt bonnes. Vous avez de l'info concernant la circulation. N'hésitez pas à appeler nous 03 82 21 04 04. Bonne route avec leur FM.

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Bonjour, bonjour à tous. Le procès des viols de Manosque va s'ouvrir à 14h devant la cour d'assises des Alpes de Haute-Provence. Jusqu'à vendredi, un homme de 51 ans est jugé pour proxénétisme et pour viol avec acte de torture et de barbarie sur sa compagne. L'ancien directeur d'une agence bancaire encourt la réclusion criminelle à perpétuité pour avoir infligé un calvaire psychologique et violent pendant plus de 7 ans à Laetitia, la victime qui a décidé de ne pas demander le huis clos à l'audience pour, selon son avocat, que la peur et la honte changent de camp. Justice encore avec le début d'un important procès de narcotrafiquants ce matin au tribunal correctionnel de Marseille. 20 accusés vont comparaître pendant 3 semaines, dont le chef du clan Yoda, un réseau rival de la DZ Mafia. La guerre entre ces deux gangs a entraîné la mort d'une cinquantaine de

0: personnes en 2023 à Marseille. Et la lutte contre le narco-banditisme fait partie des sujets au cœur du déplacement de Gérald Darmanin en Algérie. Le ministre de la Justice vient évoquer la coopération judiciaire entre les deux pays, mais aussi parler de la libération du journaliste Christophe Glaise en détention depuis bientôt un an en Algérie. Le bateau de croisière, point de départ du foyer d'Antavirus, de retour aux Pays-Bas. Le MV Ondus est arrivé à Rotterdam en fin de matinée avec 27 personnes à bord. Au total, depuis début avril, au moins 7 passagers et membres d'équipage ont été contaminés par la maladie, dont une française et 3 sont décédés. L'Organisation mondiale de la santé assure que le risque sanitaire global est faible. L'Iran veut mettre en place un organisme chargé de gérer le détroit d'Ormuz, annonce officielle du Conseil suprême de la sécurité nationale. Le régime assure aussi avoir répondu à une nouvelle proposition américaine pour mettre fin à la guerre et indique poursuivre ses discussions avec les États-Unis. Enfin, la 10e édition du The Event sera la dernière. Les organisateurs de l'événement caritatif annoncent un ultime rendez-vous du 4 au 6 septembre à Montpellier et sur la plateforme Twitch. Il sera cette année au profit de 22 associations. Bonne journée.
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0: 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Teddy Swims qui arrive et tout de suite, c'est les infos.
1: Bonjour à toutes et tous. La réouverture d'une enquête visant Patrick Bruel, l'avocate d'une plaignante, l'annonce alors que la plainte de sa cliente pour agression sexuelle avait été classée sans suite en 2022. L'artiste accusé de violence sexuelle par une trentaine de femmes s'est exprimé pour la première fois hier sur Instagram. Jamais je n'ai forcé une femme, assure Patrick Bruel. Il indique aussi vouloir continuer à exercer son métier alors que sa nouvelle tournée doit démarrer le 16 juin prochain. Une cyberattaque confirmée sur le réseau Gîtes de France. Il a été victime d'un important vol de données samedi dernier. Près de 400 000 clients seraient potentiellement concernés. Gîtes de France doit les informer aujourd'hui. Deux autres acteurs du tourisme avaient été visés par le même réseau ces derniers jours. Bellambra et le groupe Pierre et Vacances Center Parks. Dans l'actu également, les ministres des Finances du G7 réunis à Paris. Ils se retrouvent pendant deux jours pour tenter d'afficher leur unité avant le G7 programmé mi-juin en France. Et jusqu'à demain, il sera notamment question de la guerre au Moyen-Orient et de la crise énergétique en cours avec la flambée des prix des carburants. En France, le gouvernement doit annoncer de nouvelles aides jeudi. De son côté, l'Iran vient d'officialiser la création de l'organisme qui gérera le détroit d'Ormuz. L'autorité du détroit du Golfe Persique sera chargée de fournir des mises à jour en temps réel sur les opérations dans le détroit maritime. Alors que le Festival de Cannes se poursuit, le cinéma français en pleine crise suite aux déclarations du patron de Canal+. Hier, Maxime Saada assure ne plus avoir envie de travailler avec ceux qui ont signé une tribune contre Vincent Bolloré. 600 professionnels qui s'inquiétaient de l'influence de l'actionnaire et de l'emprise de l'extrême droite sur les productions. Enfin, les premiers matchs à Roland-Garros aujourd'hui, avant le début du tournoi dimanche prochain. Place aux qualifications toute cette semaine, porte d'Auteuil à Paris. 16 Français et 14 Françaises sont en lice pour tenter de rallier le grand tableau, notamment Pierre-Hugues Herbert et Kristina Mladenovic. C'est la fin de ce flash. Bon début d'après-midi.

0: Sienna Spiro sur la radio Lorraine. Dion Zicil.
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0: J'espère que tout va bien pour vous. Vous avez passé un superbe week-end. On redémarre ensemble une nouvelle semaine. Nous sommes lundi. C'est Joanne. Je suis avec vous jusqu'à 16h. On parlera des bons plans à ne pas manquer cette semaine et dans les prochains jours en Lorraine. Et puis côté musique, on se fait plaisir. Il y aura KOD, Code avec Chacun sa route. Naika également en nouveauté avec One Track Mind. Et on va faire un point sur vos conditions de circulation. Restez là.
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22: À 13h17, ça coince sur l'autoroute A30 suite à des perturbations de la circulation dans le tunnel du Bois de Chêne. Ralentissement déjà entre Famec et Céret-Montgerzange en direction de Longwy. Le conseil là pour ne pas rester coincé dans les bouchons, c'est de prendre l'autoroute A31 et de sortir à la sortie Algrange pour rejoindre ensuite l'autoroute A30 à Avenges. Si vous passez par le sud, sur le sud, donc privilégiez l'axe Famec-Saint-Nicolas-en-Forêt pour reprendre ensuite l'autoroute A30 ou même sur l'axe Fontoy-Lomerange. Prudence en tout cas dans ce secteur.

0: Kevin Lavray avec On peut s'aimer sur la Radio Lorraine.
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0: Et on est parti pour le programme télé de ce lundi, la saison 1 de l'été 36 sur TF1 à Nice en août 1936. Alors que les premiers congés payés sont en place, quatre femmes voient leur destin se mêler. Les ouvriers en liesse et les bourgeois méprisants s'affrontent. Eugénie, ouvrière syndiquée, au passé tourmentée, tente de protéger son fils Louis des ombres de son histoire. La saison 1 de l'été 36 à découvrir ce soir sur TF1. La saison 15 de Meurtre au paradis, ça sera ce soir sur France 2. Bonnard, Pierre et Marthe sur France 3. Marié au premier regard, la saison 10, ça sera sur M6. Et puis sur TMC, Bad Boys 2, ça sera avec Will Smith. Justy qui arrive avec Turn the Lights Off. Et Pascal Obispo avec Tu compliques tout, côté souvenir.
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0: Les bons plans dans la région et on en parlait, attention, d'un spectacle à ne pas manquer. Amine Radi qui sera en spectacle ce samedi à 20h30 au Casino 2000 de Mondorf. Donc Amine Radi, l'un des humoristes les plus populaires de sa génération. Une soirée placée sous le signe du rire et de la bonne humeur. Déjà applaudi par plus de 3 millions de spectateurs, Amine revient avec un nouveau spectacle encore plus intime, percutant et hilarant qui s'appelle La Suivette. Dans ce one man show, Amine Radi partage avec le public les coulisses de sa nouvelle vie à la française, ses amours express, ses chocs culturels et ses galères du quotidien. Voilà, il sera samedi soir au Casino 2000 de Mondorf. Jungeli qui arrive avec Emma, ça sera juste un peu.
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1: 13h57, accident de poids lourd, l'autoroute A30 coupée à la circulation à hauteur du tunnel du Bois de Chêne en direction de Longwy pour réparation de la glissière centrale. Sortie obligatoire à la sortie Avange, Hayange-Nilvange pour rejoindre donc l'autoroute A30. Vous l'avez compris, au départ de Metz, évitez l'A30 pour rejoindre Longwy, privilégiez l'A31, la sortie numéro 43 pour rejoindre l'A30 en passant par Avange.

0: Bon lundi avec nous, c'est leur FM, la radio Lorraine, 14h, Zao et MC Solar qui arrive juste avant ça. Nouveau point sur l'actu.
1: Bonjour à toutes, bonjour à tous. Le procès s'ouvre devant la cour d'assises des Alpes de Haute-Provence pour cette affaire glaçante. Un ancien directeur d'agent bancaire est accusé par son ex-compagne de viol avec acte de torture et de barbarie et de proxénétisme. Les faits ont eu lieu entre 2015 et 2022 à Manosque. L'accusé de 51 ans évoque lui des pratiques consenties. Son procès doit durer jusqu'à vendredi et la victime a décidé de ne pas demander le huis clos pour que les débats soient publics. Le projet de loi Riposte étudie au Sénat à partir de ce début d'après-midi. Il vise à lutter contre les troubles à l'ordre public. Le texte de loi proposé par Laurent Nunez avait été initié par son prédécesseur Bruno Retailleau. Déjà en commission, les sénateurs ont approuvé le durcissement de la répression des rave parties ou encore une interdiction généralisée de la vente et de la détention de protoxyde d'azote. Un déplacement sous le signe de l'apaisement. Le ministre de la Justice poursuit sa visite en Algérie. Aujourd'hui, Gérald Darmanin doit discuter de la coopération judiciaire et aborder le sort de Christophe Glaize, ce journaliste français condamné dans ce pays à 7 ans de prison pour apologie du terrorisme. Autre signe du réchauffement diplomatique entre Paris et Alger, le ministre de l'Intérieur algérien est attendu en France d'ici quelques jours. Le bateau de croisière MV Ondus est arrivé à Rotterdam. Ce navire néerlandais touché par plusieurs cas d'antivirus a accosté ce matin après avoir débarqué l'ensemble des passagers aux Canaries il y a une semaine. Les 27 personnes encore à bord vont à leur tour être placés en quarantaine. Aucun d'entre eux ne présente pour l'heure de symptômes de la maladie. Enfin, les parents d'Elio ont annoncé la bonne nouvelle hier soir. Leur garçon de 4 ans, atteint d'une leucémie rare, va pouvoir avoir une greffe de moelle osseuse. Un donneur compatible a été trouvé. Ses parents avaient lancé un appel aux dons fin mars qui a entraîné une forte mobilisation de solidarité. Plus de 66 000 demandes de préinscription au registre des donneurs ont depuis été enregistrées, selon l'agence de la biomédecine, un record. C'est la fin de cette édition. Bon après-midi.

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1: 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Joe qui arrive avec End of Beginning, Ed Sheeran également avec Caméra, et on fera un point sur vos conditions de circulation.
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2: 14h20 sur l'ORFM, un point sur la circulation en direct avec toujours un gros ralentissement sur l'A30 en direction de Longwy, ralentissement depuis Famec jusqu'à Knutange. On a également un autre ralentissement sur le secteur de Volmerange-les-Mines à cause d'un accident avenue de la Liberté. Enfin, on ralentit ponctuellement encore à cause de travaux comme par exemple sur la D15 entre Lixière et Noroy-le-Sec ou encore du côté de Saint-Avold rue Hirschauer. Prudence et bonne route avec l'ORFM.

0: Zawi avec Stéphane sur Leur FM, c'était Love Noir.
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0: Et je vous souhaite un excellent lundi. On parle des bons plans dans la région avec la jeunesse sportive de Rethel qui vous attend à sa traditionnelle fête du coquelet et des fraises. Ça sera les 24 et 25 mai aux abords du stade de football. Tournoi de foot non-stop du 23 au 25 avec eh bien tout simplement la possibilité de jouer dès le plus jeune âge, hein, des petits aux vétérans. C'est la jeunesse sportive de Rethel qui vous attend pour sa traditionnelle fête du coquelet et des fraises. Donc hein, ça sera les 24 et 25 mai, le tournoi du 23 au 25. Diziz qui arrive avec Théodora, on va s'écouter Mélodrama.
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1: 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Dans quelques minutes, 15h, il y a Maël qui arrive avec Tic Tac.
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0: Je vous souhaite une très belle après-midi. C'est Laure FM, la radio Lorraine. Il est 15h. On va s'écouter Harry Styles avec American Girls. Et tout de suite, les infos. Bonjour.
1: Bonjour à toutes et tous. Un procès sous haute sécurité devant le tribunal correctionnel de Marseille depuis ce matin. Celui de Félix Bingui, dit le chat, le chef présumé du clan Yoda, qui avait été interpellé au Maroc il y a 2 ans, puis extradé en France. Il comparait pour trafic de stupéfiants, association de malfaiteurs et blanchiment. 19 autres accusés sont aussi jugés à ses côtés jusqu'au 5 juin. Les fouilles ont repris ce lundi dans Lyon. De nouvelles recherches pour tenter de retrouver les dépouilles des victimes d'Émile Louis, le tueur en série mort en prison en 2013. 5 femmes disparues pourraient avoir été enterrées dans le bois de Rouvray à la fin des années 70, où 2 autres victimes ont été découvertes. Ces fouilles doivent durer 2 semaines. Dans l'actu également, l'ONU exige qu'Israël empêche un génocide à Gaza. Une demande du Haut Commissariat aux Nations Unies dans un rapport aujourd'hui qui évoque des violations flagrantes du droit international et notamment des crimes de guerre et des signes de nettoyage ethnique dans l'enclave palestinienne. Les ministres des Finances du G7 à Paris, aujourd'hui et demain, les représentants des 7 pays les plus riches doivent tenter de rapprocher leurs positions pour évaluer les répercussions du conflit au Moyen-Orient et parmi les priorités, les conséquences du blocage du détroit d'Ormuz. Notez que l'Iran annonce pour sa part la création officielle d'un organisme chargé de gérer la circulation dans le détroit. Le groupe Swatch reconnaît aujourd'hui des problèmes dans une 20aine de villes dans le monde après le lancement d'un nouveau modèle de montre. Une collaboration avec la marque Audemars Piguet qui a tourné à l'émeute devant plusieurs boutiques pendant le week-end, notamment à Paris et à Lyon. Swatch Group pointe l'organisation faite par certains centres commerciaux qui n'étaient pas suffisantes pour contenir cette ruée. Et puis la 10e édition du The Event sera la dernière. Les organisateurs de l'événement caritatif annoncent un ultime rendez-vous du 4 au 6 septembre, toujours sur la plateforme Twitch. La veille, un grand concert est annoncé à Montpellier avec Big Flo et Oli, Gazo ou encore Gims.

0: notamment un événement à ne pas manquer à Étanges-Grande. Ça va swinguer l'harmonie, l'Alire, l'harmonie qui vous invite à sa grande guinguette. Place Schumann, ça sera les 23 et 24 mai. Donc c'est ce week-end, bal gratuit samedi dès 20h avec menu sur réservation. Et dimanche à partir de 10h, plusieurs concerts d'harmonie, restauration, tombola et jeux pour enfants tout au long du week-end. Info et réservation sur les réseaux sociaux ou au 06 81 28 87 81. Ça sera ce week-end à Étanges-Grande avec l'harmonie, la lyre. Les One Republic arrivent et on fera un point sur vos conditions de circulation.
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24: 15h18 sur leur FM, on fait un point sur la circulation en direct avec une circulation qui reprend doucement son cours normal sur la 30. On ralentit toujours encore un peu sur le secteur du tunnel du Bois de Chêne en direction de Longwy. On retrouve à cette heure-ci aussi les ralentissements en retour du Grand-Duché depuis Gasperich sur la 3, ralentissement qui s'étire au-delà de la frontière jusqu'à Kampfen-Entrange sur la 31, sur la 4 Luxembourg. On ralentit modérément depuis Sessange jusqu'à Pompières. On note des ralentissements sur le réseau secondaire autour de la frontière du côté de Frisange, de Cail, de Russange également. On retrouve également un ralentissement sur la D2 secteur Budin. Enfin, on nous signale un ralentissement assez fort sur la D906 sur le secteur de Léménil. Prudence et bonne route avec leur FM.

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0: 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Matt Pokora qui arrive et Katsai.
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0: vous avez rendez-vous dans quelques minutes. Ils sont là, Arnaud et Justine, à partir de 16h et jusqu'à 19h. Ils vous accompagnent pour votre fin de journée et le début de soirée. Bah, vous le passerez avec Gilles pour l'émission Pop Rock. Ça sera tout à l'heure entre 19h et 21h. Donc, vous l'avez compris, superbe programme. Restez avec nous sur la Radio Lorraine. Moi, je vous retrouve demain matin à partir de 6h. Et on va se quitter avec Mike Smith et Nia Loran. Ça sera Drive Safe. Salut tout le monde.
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0: Laure FM, on est parti pour une nouvelle semaine ensemble. C'est bien sûr Arnaud et Augustine pour vous accompagner pour cet après-midi.
1: Bonjour à tous, il y a Amel Ben pour les hits. L'amour, ça se donne. Et à 16h, c'est la rédaction qu'on retrouve sur Laure FM pour l'info.
2: Bonjour à tous. C'est d'abord les accusations contre Patrick Bruel. Le parquet de Nanterre annonce reprendre des plaintes pour viol et agression sexuelle contre le chanteur. Elles avaient été classées sans suite, mais l'enquête est rouverte à la suite des nombreux témoignages de ces dernières semaines, et notamment celui de Flavie Flamand. L'animatrice qui a porté plainte contre Patrick Bruel prend la parole dans Mediapart aujourd'hui. Elle se dit absolument sidérée par les dénégations de l'artiste. Un homme mis en examen suspecté du meurtre de sa femme, c'était vendredi dernier dans le Val d'Oise. Son épouse de 68 ans avait été retrouvée morte, étranglée au bord d'une route. Son mari a reconnu les faits. Il a été placé en détention provisoire. Les free parties, les rodéos urbains et le protoxyde d'azote dans le viseur du projet de loi Riposte. Il est examiné au Sénat depuis le début d'après-midi. Le texte porté par le ministre de l'Intérieur, Laurent Nunez, vise à apporter un choc d'autorité avec des réponses immédiates contre les troubles à l'ordre public. Après 3 jours de débat, le vote solennel des sénateurs est prévu le 26 mai. La visite du ministre de la Justice, Gérald Darmanin, en Algérie. Et en plus de relancer la coopération judiciaire, le garde des Sceaux indique avoir abordé le dossier de la DZ Mafia, les biens mal acquis ou encore des dossiers individuels comme celui de Christophe Glaise, le journaliste français en détention en Algérie depuis presque un an. Le Tour de France partira de Reims en 2028, annonce cet après-midi des organisateurs. Un retour en France alors que les deux prochains départs de la Grande Boucle seront donnés de l'étranger, depuis Barcelone cet été et à Édimbourg l'an prochain. Et pour l'édition 2028, le peloton fera 4 départs d'étape en Champagne Grand Est. Enfin, on sait qui représentera la France au concours de Miss Monde cette année. C'est la Guadeloupéenne Indira Ampio, Miss France 2023, qui a été désignée pour l'édition 2026 par la société Miss France. Elle qui avait déjà participé à Miss Univers il y a 2 ans. Notez que la finale de Miss Monde aura lieu début septembre. Et c'est la fin de ce point sur l'actualité. Très bon après-midi.

0: Annalisa sur leur FM avec Le Petit Pêcheur. La suite, c'est K-pop de Manhunters et pas que, encore plein de bons hits.
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0: Allez hop, on y va, nouvelle semaine ensemble. Bonjour Justine, salut à tous.
2: Bonjour Arnaud et bonjour tout le monde.
0: Bon, cette semaine on n'a pas de jour férié parce qu'on s'est dit oh, ça suffit, on en a marre de pas bosser tout ça, donc semaine
2: ouais, mais
0: complète.
2: Il y a quand même lundi pour avoir un week-end de 3 jours.
0: Lundi pour Pentecôte, lundi prochain, ça sera quand même 3 jours. Oui, parce qu'il faut pas abuser non plus. On espère que tout va bien, que vous avez passé un excellent week-end. Alors moi ce week-end, Justine, j'ai regardé Le Bus, Les Bleus en grève, tu sais, sur Netflix. Le documentaire sur le fiasco des Bleus à la Coupe du Monde de foot en 2010. Donc en fait, ce qui est drôle, c'est qu'on retrouve Raymond Domenech et Patrice Evra qui témoignent, et ils ont pas du tout la même version. Donc déjà bon, c'est un peu normal parce qu'ils étaient pas d'accord.
2: C'est le principe d'un désaccord finalement.
0: Voilà, c'est le principe. On apprend en fait que c'est pas l'affaire Anelka qui a mis le feu aux poudres à l'époque, mais c'est plutôt le brassard de capitaine donné à Patrice Evra plutôt qu'à William Gallas. Et puis alors surtout, on sait qui a balancé aux médias après des années de suspicion. Est-ce que c'était Henry, est-ce que c'était Manardo, tout ça. Et le documentaire révèle enfin qui était la taupe, mais je vous le dis pas parce que sinon c'est pas drôle.
2: Parce que tu sais pas qui c'est en fait, toi non plus.
0: Mais si,
2: je connais pas ces gens.
0: Non, mais c'est vrai que je connais pas ces gens, mais ça m'a intrigué. J'ai regardé le documentaire ce week-end. Voilà, je maîtrise pas tout, mais c'est bien quand même.
2: Ça me fait rire quand tu parles de foot, j'adore ça. Bon, c'est un quiz reconversion insolite, tiens, de star, parce que c'est l'anniversaire de Yannick Noah aujourd'hui. Il a 66 ans, donc lui, on sait qu'il est passé de tennisman à chanteur. Mm-hmm. Donc ça nous a inspiré ce quiz. Maintenant, vous comprenez le principe. Panel en or aussi, ça c'est le rendez-vous du lundi, pas besoin de vous l'expliquer. Et puis le plus égoureux, plus ça passe, avec un coup de com' brillant ou pas de la part de Lidl.
0: On va se faire plaisir, bien sûr, aussi avec la playlist de Lore FM avec K-pop Demon Hunters. C'est la suite avec Free et on fait un détour par les routes. Ce sera dans quelques instants sur Lore FM.
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33: 16h17, le point sur la circulation en direct sur leur FM avec évidemment des ralentissements au retour du Grand-Duché. On ralentit fortement sur l'A3 à partir de Gasperiche et des ralentissements qui s'étirent sur l'A31 jusqu'à Thionville-Beauregard plus modérément. On ralentit également sur l'A4 au Luxembourg depuis Cessan jusqu'à Pompières. On note des ralentissements sur l'A13 au Luxembourg encore, secteur Soleuvre, secteur Salem-Bacharach ou secteur Remerchen en direction de l'Allemagne. On ralentit également sur le réseau secondaire sur les secteurs de Dudelange, de Caille, de Tétange, de Russange. Sur la Nationale 52, on ralentit autour de Mont-Saint-Martin. Sur l'A30, on a encore un ralentissement modéré dans les deux sens autour du tunnel du Bois de Chêne. Ralentissement depuis Fontoy d'un côté et depuis Hayange de l'autre, en cause toujours un accident survenu plus tôt cet après-midi. Enfin, on notera toujours des ralentissements sur le réseau secondaire du côté de Knutange-Hayange, rue de la République et rue du Maréchal Foch à cause de travaux. Prudence et bonne route avec leur FM.

0: Le meilleur pour se faire plaisir pour ce lundi après-midi, c'est ici Laure FM avec Gims, c'était Soleil.
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0: Elle a décidé d'aller faire un petit tour sur TikTok ce week-end, Gustine bien sûr, qu'est-ce que tu nous as ramené?
2: Eh ben, je suis tombée sur un site internet qui s'appelle Weather Replay. Alors, ça a été conseillé, bien sûr, par quelqu'un sur TikTok, hein, vous l'avez compris. Alors, pour ceux qui parlent anglais, Weather Replay, ça veut dire quoi?
0: Weather. Yeah, weather, c'est le temps. Replay, je sais pas, on monte en arrière, le temps.
2: Ouais, en gros, c'est ça. Remonter dans le temps et surtout s'intéresser à la météo qu'il faisait il y a quelques années. Alors, en gros, l'application, elle permet, enfin, le site, permet de

0: remonter jusqu'en 1940 et de surtout savoir quel temps il faisait le jour de notre naissance. Donc c'est ça qui est super intéressant parce que tu peux choisir l'année, mais tu peux choisir aussi le mois et le jour. Donc ça permet de remonter dans le temps et de découvrir quel temps il faisait lorsqu'on est né. Alors en gros, ça permet aussi de se rendre compte de la différence à l'époque de notre naissance et puis aujourd'hui, tu vois, forcément le temps, on en parle beaucoup, il a changé, des règlements climatiques, etc. Donc c'est plutôt intéressant par rapport à cet aspect-là aussi.
1: Bon, moi bien sûr, quand tu m'en as parlé, ça m'a donné envie d'y aller. Donc je suis allé faire un tour, voir quel temps il faisait le jour de ma naissance, le 28 octobre 1988. Eh bien, figure-toi que il faisait beau avec un petit 8 degrés, petite brise. C'est tout mignon. Voilà, c'est choupi.
0: Alors, 28 octobre, on y croit. Par contre, 1988, on n'y croit pas une seule seconde.
1: Hein. Oui, bon, ça va, j'ai enlevé 10 ans. J'ai le droit quand même. Sans les taxes, comme je dis d'habitude. Toi, tu l'as fait aussi ou pas, alors?
0: Alors oui, alors moi je l'ai fait d'autant plus, c'est pour ça que je voulais vous en parler, parce qu'en fait ma mère elle m'a toujours dit que lorsqu'elle était revenue dans sa chambre après avoir accouché de moi, du coup, il s'était mis à neiger puisque je suis née au mois de décembre. Ouais. Alors je me suis dit, est-ce que c'est vrai ou est-ce qu'elle a un petit peu fantasmé le jour de ma naissance, tu vois? Maman, je suis pas la reine des neiges, hein. Vraiment, ça marche pas ton histoire. Je suis désolée, mais j'ai la preuve sur l'écran là.
1: Il faisait 15 degrés avec du soleil, c'est ça?
0: Non, abuse pas, mais bon, il a pas neigé quoi.
1: Tu lui as gâché sa belle histoire. Ouais, très bien. Allez-y, ça s'appelle comment t'as dit le site?
0: Weather Replay.
1: Débrouillez-vous ça. Trinix, Madame, c'est la suite. 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

0: Leur FM, la radio Lorraine avec Big Flo et Oli, c'était Picasso. Je vois dans la playlist pour la suite Claudio Capeo. Tu le vois aussi, Gustine, ou pas?
1: Oui,
0: okay, on va carrément. Ça me rassure. Oui, carrément. Qu'est-ce qu'on fait sinon? 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
0: En plus, t'as déjà fait le Voltron, toi, t'as déjà fait le Blue Fire, tout ça, Gustine, ou pas?
1: Ah non, le Blue Fire, ça fait trop flipper, le Voltron, je sais même pas ce que
0: ça fait les tasses, toi. Elle connaît pas le Voltron. Claudio Capeo, allez, c'est la suite, Un homme debout. Et dans un instant, c'est le gros kiff, ce sera mon gros kiff sur leur FM.
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0: Alors FM, c'est la radio Lorraine pour passer ensemble ce lundi après-midi, mais c'est le meilleur des hits aussi avec Julien Libé au tas. Dis-moi où.
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0: Bah celui-ci, il commence bien la semaine, ça fait plaisir, ouais. Il est de bonne humeur et il a même un gros kiff à nous partager. Je parle bien sûr d'Arnaud, vous l'avez compris.
2: Oui, je suis toujours de bonne humeur, alors bien sûr. Direction la Norvège, Oslo, dans ce quartier de Tøyen avec un habitant. Alors c'est mon gros kiff qui a créé l'une des pizzerias les plus originales et virales du moment. Ça s'appelle Pizza from Balcony, la pizza depuis le balcon. Pourquoi? Okay. Eh bien parce que depuis son balcon au deuxième étage, il vend des pizzas cuites à la demande grâce à deux fours qu'il a installés sur place, donc sur son petit balcon, sans restaurant, sans livreur, sans application. Les clients commandent via les réseaux sociaux. Ils se présentent en bas de l'immeuble et ils récupèrent leur pizza via un système artisanal de panier qui descend par corde et poulie. On se croit au Moyen-Âge. L'argent remonte par le même moyen. C'est un concept qui a été lancé il y a 2 ans. Alors, énorme succès. Hein. 70 pizzas vendues par session. Il met des vidéos sur TikTok aussi qui cumulent plusieurs millions de vues et plus de 30 000 abonnés sur Instagram. Moi, je suis resté scotché à ce truc. T'es allé voir un petit peu la vidéo, toi, de...
0: Ouais, alors j'ai plein de questions, une fois de plus. Je suis désolée, je vais casser encore son gros kiff. Mais déjà, les pizzas, je les trouve excessivement petites. Est-ce qu'on a le prix ou pas?
2: Non, on n'a pas le prix des pizzas. Mais bon, en même temps, c'est par poulie et tout. Faut pas que ça pèse 3 tonnes non plus, mais bon. Je sais pas.
0: Ça va, les poulies, c'est solide quand même.
2: Oui,
0: non, puis autre chose qui m'interpelle, c'est que le mec, il a confiance quand même envers ses clients parce qu'il descend la pizza. Après, ils mettent l'argent dedans. Enfin, à tout moment, je sais pas si ça coûte 10 balles, ils peuvent mettre seulement 5 euros, voire mettre rien du tout.
2: Bah, c'est
0: et
2: ça qui est génial. C'est ça qui est génial. Mais je pense qu'à mon avis, il demande d'abord l'argent et après il fait la pizza. Enfin, moi je ferais comme ça.
0: C'est malin. Et c'est déclaré ou pas ça à l'URSSAF? Parce que bon.
2: J'en peux plus. Voilà, bah
0: non,
2: ça y est. Voyez,
0: c'est bizarre. Tout le monde peut faire ça.
2: Elle m'a gâché mon gros kiff. Tu vas appeler l'URSSAF, c'est ça?
0: Bah oui. Je sais pas si ça marche comme ça là-bas, mais bon.
2: C'est l'enfer.
0: Julien Libéota, avant l'info et la météo, à 17h, on écoute Dis-moi où sur leur FM.
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0: Lundi après-midi à l'écoute de Leur FM, Arnaud et Christine.
1: Et Miley Cyrus pour les hits avec Dream As One, très vite. Après l'info et la météo à 17h sur Leur FM.
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3: Bonsoir à tous. Des applaudissements pour Laetitia à l'ouverture du procès de son ex-conjoint cet après-midi. Cet homme de 51 ans est jugé toute cette semaine devant la cour d'assises des Alpes de Haute-Provence pour de multiples viols et du proxénétisme. Accusé d'avoir fait subir un terrible calvaire pendant plus de 7 ans à la victime, elle a choisi de ne pas demander le huis clos à l'audience. Selon son avocat, elle souhaite que la peur et la honte changent de camp. L'essence à son plus haut niveau depuis près de 4 ans. Le sans-plomb a dépassé la semaine dernière 2,08€ en moyenne, une hausse de près de 20% qui le rapproche du prix du litre de gasoil. Lui s'affiche à 2,15€ en moyenne. De son côté, Total annonce renouveler le blocage des prix pour le week-end prochain dans ses stations. Notez enfin que le gouvernement doit faire de nouvelles annonces d'aide jeudi pour les Français qui travaillent et les secteurs économiques les plus touchés. Le bateau de croisière MV Ondus est arrivé à Rotterdam en fin de matinée. Ce navire néerlandais touché par l'antivirus, 7 cas confirmés depuis début avril, dont celui d'une Française. Les 27 personnes à bord ont été placées en quarantaine à leur arrivée, mais aucun d'entre eux ne présente pour l'heure de symptômes de la maladie. L'ONU exige qu'Israël empêche un génocide à Gaza, demande du Haut Commissariat aux Nations Unies dans un rapport aujourd'hui qui évoque des violations flagrantes du droit international et notamment des crimes de guerre et des signes de nettoyage ethnique dans l'enclave palestinienne. Le Festival de Cannes avec L'Inconnu présenté cet après-midi en compétition officielle. Un film d'Arthur Harari, le réalisateur français qui avait co-signé le scénario d'Anatomie d'une chute, Palme d'Or de 2023. Et en marge du festival, notez que la ville de Cannes annonce qu'elle rebaptise l'une de ses plages Brigitte Bardot en hommage à l'actrice disparue en décembre dernier. Enfin, les premiers matchs à Roland-Garros avant le début du tournoi dimanche prochain. Place aux qualifications toute cette semaine, porte d'Auteuil à Paris. 256 joueurs et joueuses y participent, dont 30 Français. Bonne fin d'après-midi.
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4: Et du côté de la météo en Lorraine, pour ce soir, on profite d'un ciel variable avec encore peut-être une ou deux petites gouttes ici ou là. La nuit devrait être plutôt sèche, mais fraîche, avec des valeurs minimales autour de 5 à 7 degrés. Demain, on assistera à l'arrivée d'un nouveau front pluvieux, sans doute en milieu de matinée. Celui-ci donnera des pluies intermittentes l'après-midi et jusqu'en soirée. Et du côté du thermomètre, on relèvera 16 degrés pour la maximale.

0: Fin d'après ensemble avec Jérémy Frérot, c'était Frérot et Shakira avec Belle, c'est la suite Algotou, soyez les bienvenus.
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0: Bon, on a encore 2 heures à passer ensemble avec entre autres le plus c'est gros plus ça passe, on aura le panel en or comme chaque lundi et puis un quiz reconversion insolite de star parce que c'est l'anniversaire d'Yannick Noah aujourd'hui, on sait qu'il a été tennisman et maintenant chanteur. Ah, donc on s'est intéressé aux reconversions des stars. Sinon Gustine, justement puisqu'on parle de stars, tu as un classement un petit peu spécial à nous partager.
2: Ouais, en gros c'est le classement pour savoir quel est l'artiste qui est le plus programmé cet été dans les festivals. Alors pour ça ils ont analysé plus de 700 festivals et l'artiste la plus programmée est Louisa. Elle sera présente dans 35 festivals cet été. Alors on peut aussi notamment citer Louisa avec Bleu Soleil.
0: Oui, Soleil Bleu, oui. Ah oui. Mais toute seule je la connais pas avec Soleil Bleu, Bleu Soleil.
2: Il y a aussi Mickey qui est pas mal programmé et même Gims avec 24 apparitions chacun en ce qui concerne Mickey et Gims. C'est vrai qu'il y a plein d'artistes aussi qui sont demandés, ils sont pas forcément programmés pour le coup, mais parmi les artistes les plus demandés, on a Orelsan, Vanessa Paradis ou encore Christophe Maé et Moziman.
0: Bon bah voilà, ça nous éclaire un petit peu sur les festivals qui vont démarrer bientôt, la saison. Ça se conjugue pas, d'accord. Shakira, c'est la suite, on y va. Algotou et l'infotrafic dans quelques secondes sur leur FM.
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27: L'infotrafic en direct sur l'Or FM à 17h19 avec toujours de gros ralentissements. Retour du Grand-Duché pour commencer. Ralentissement depuis Gasperich sur la 3. Des ralentissements qui s'étirent jusqu'à Thionville-Beauregard sur la 31 sur la 4. Toujours Luxembourg. On ralentit depuis Sessanges jusqu'à H-sur-Alzette. On note des ralentissements sur la 13 secteur Sanem-Bacharage. On note également des ralentissements sur le réseau secondaire du côté de Frisange, de Bétambourg à Dudelange, de Caille à Tétange avec un accident a priori sur le secteur. On ralentit également d'Esch-sur-Azette à Russange par la D616. On note un ralentissement autour de Mont-Saint-Martin, National 52. Et sur la 30, c'est toujours très compliqué, notamment en direction de Metz depuis Avange et jusqu'au tunnel du Bois de Chêne à la suite d'un accident arrivé plus tôt cet après-midi. On note des ralentissements également sur le réseau secondaire autour de ce secteur. Ralentissement sur le secteur de Gandrange-Clouange sur la D652 également à cette heure-ci, ou encore en arrivant sur Val-de-Briey depuis avril sur la D906. On retourne sur la 31 avec un ralentissement en direction de Nancy depuis Ony jusqu'à l'échangeur de Feilly. On ralentit également, enfin pour finir, du côté de Saint-Avold, avenue du Général Patton en direction de la ville, mais également rue du Maréchal Foch à cause de travaux. 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

0: Fleur FM, la radio Lorraine, pour passer ce lundi après-midi avec vous, avec le bon hit de Madonna et Sabrina Carpenter. On adore hein, cette collab. Ah ouais. Bring Your Love.
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0: Alors, comment vous expliquer le principe du plus c'est gros, plus ça passe? En gros, c'est une information et on se dit que c'est tellement gros que, en même temps, bah, c'est obligatoire que ça existe, quoi. Plus c'est gros, plus ça passe.
2: Mais là, avec tout ce que tu dis, quand tu vas connaître l'info, tu vas dire, j'aurais pas dû dire tous ces mots, mais c'est pas grave. Donc, on va parler de Lidl, qui a lancé une campagne humoristique virale sur Instagram il y a quelques jours pour promouvoir sa nouvelle gamme de saucisses XXL du Lano. Donc, ça commence bien. Dans une publication vraiment très décalée, l'enseigne a écrit, Team petite ou grosse saucisse, mes pupus, et en précisant, on a trouvé un concurrent sérieux pour AD. Alors pour ceux qui connaissent
0: pas, dès que t'as dit mes pupus, j'ai compris quoi, quelle horreur.
2: Non, toi tu as la ref. AD, AD Laurent, c'est un ancien influenceur qui est devenu acteur porno et il paraît qu'il a une grosse zigounette. Voilà. Donc team petite ou grosse saucisse, mes pupus, cette référence donc à peine voilée à l'influenceur a cartonné sur les réseaux sociaux et il y a marqué en bas PS, AD n'en fait pas partie de la promotion.
0: Merci.
2: Donc les gens ont adoré Lidl, je vous aime, ils ont osé, le community manager est magique. Je sais pas ce que t'en penses toi de ça.
0: En vrai c'est drôle quoi. C'est, c'est super beauf, mais c'est drôle.
2: Ah c'est d'une beaufitude absolue. En attendant, bah ils font parler d'eux, ça fonctionne et bah on ira goûter les saucisses bien sûr XXL du Lano, 3,49€. Eh c'est pas cher.
0: Je ne sais même pas quoi répondre à ça. Je suis tellement sous le choc de cette info.
2: Bah je comprends en même temps, c'est pas facile. Du coup il y a des personnes qui ont tagué Adé Laurent sur Instagram pour qui voit la publication et lui demander son avis. Il a pas réagi pour le moment, mais bien sûr on vous tient informé dès qu'il réagit parce que c'est important.
0: Ça, je pense qu'il est en train de préparer une vidéo porno avec les saucisses.
2: Les saucisses, une collab avec Lidl.
0: Voilà, exactement.
2: C'est super.
0: Allez, la suite de la musique, c'est Madonna et Sabrina Carpenter. Je ne vais pas me risquer à une transition. Ou plutôt écouter Bring Your Love sur leur FM.
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0: Soirée mondaine sur leur FM, la radio Lorraine. Pour la suite de la musique, il y a Tame Impala avec Dracula.
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0: Passez un excellent lundi après-midi avec nous, hein, comme la grosse voix l'a dit, c'est Arnaud et Gustine. Oui. 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
0: On va jouer au panel en or dans un instant. Vous connaissez ce rendez-vous, une famille en or, mais version low cost, parce qu'on n'a pas les droits, parce qu'on n'a pas l'argent. Ce sera après Tame Impala avec Dracula sur leur FM.
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0: Philippine Lavray sur leur FM avec On peut s'aimer, on approche des 18h. Il y a Robin avant 18h avec Théo.
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0: Nous sommes lundi, donc comme chaque lundi, c'est l'heure de ressortir la vieille musique des années 80, le panel en or, famille en or, version Arnaud et Gustine. On a posé des questions à un panel de Français et il faut bien sûr trouver les top réponses. Alors c'est moi qui joue, je crois, hein.
2: C'est ça.
0: Bon, je suis pas doué, moi, au panel en or, mais je vais donner, bien sûr, mon maximum.
2: Alors, quelle est la réplique de film la plus connue?
0: Oh là là, c'est dur, ça. C'est ok. C'est pas mal, les visiteurs.
2: Eh ben non, même pas. Ça ne fait pas partie du truc, désolé.
0: Qu'est-ce qu'on a d'autre? Ouais, t'as de beaux yeux, tu sais. Eh, ça, c'est archi connu, ça.
2: Eh ben non plus. Eh ben, décidément, hein.
0: Non, mais en même temps, il y a 10 milliards de répliques, est-ce que tu veux que je te dise? Réplique de film la plus connue. Ah oui, parce que c'est le Festival de Cannes, d'accord. Je me vengerai. Ça, tout le monde le dit dans tous les films d'action, machin. Et ben, il y a toujours un mec qui dit je me vengerai. Je suis sûr.
2: Non, mais non plus. Allez, on va arrêter le désastre ici. Il y a Luc. Je suis ton père. Bah oui, Star Wars.
0: Oui.
2: 35%. Pas de bras, pas de chocolat. Intouchable.
0: Ah,
2: 22%.
0: Oui.
2: Bah oui. C'est pas faux aussi. Simple, efficace. Kaamelott, 15%. Et puis je suis le roi du monde.
0: Ouais.
2: C'est quoi ça?
0: Ouais. Je suis le roi du
2: Titanic.
0: Monde. Ah oui, oui, c'est vrai. Oh là là.
2: Oh,
0: non, c'est le naufrage. C'est le cas de le dire.
2: Allez. Aujourd'hui, c'est aussi la journée internationale des musées. Donc du coup, ça m'a inspiré cette question.
0: Mmh.
2: Pourquoi les Français vont-ils au musée?
0: Pourquoi les Français au musée pour visiter? Bah, tout simplement.
2: Ouais, allez, je l'accepte, pour apprendre des choses. Bon, bah,
0: ouais.
2: Ça n'avait rien à voir avec ce que tu m'as dit, mais soit.
0: Bah, en même temps, je sais pas qu'est-ce qu'on va faire au musée. On va manger des bons petits plats.
2: Non, évidemment, tu te doutes bien que non, ça ne marche pas.
0: Oui,
2: une autre proposition.
0: Oui, je l'ai. On va balancer de la peinture sur les œuvres d'art.
2: Non, mais bien sûr que non. Oh là là.
0: Je
2: non,
0: sais
2: alors
0: pas.
2: Du coup, pour apprendre des choses, ça, tu l'as pas dit, mais je te l'ai accepté quand même. 32% pour voir des œuvres célèbres. 24%
0: bah oui.
2: Pour une sortie culturelle en famille. 15%
0: bah oui.
2: Et puis la dernière qui me fait beaucoup rire aussi, parce qu'il pleut. 11%.
0: Ah bah c'est ça, oui, j'y pensais pour passer le temps en fait. Ok, très bien.
2: Oui, voilà.
0: Et pas facile hein, le panel en or aujourd'hui, moi je te le dis. Hein. Robin, ça par contre c'est bon, c'est ce qui arrive. Avant 18h, c'était où sur leur FM?
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1: On va retrouver Zayn pour les hits avec Die For Me. Et l'info et la météo, c'est tout de suite sur leur FM.
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3: Bonsoir à toutes et tous. Une enquête ouverte par le parquet de Nanterre contre Patrick Bruel, le chanteur visé par une plainte pour agression sexuelle pour des faits datant de 2015. Elle avait été classée sans suite en 2022. Les investigations sont relancées à la suite de nombreux témoignages de violences sexuelles de ces dernières semaines contre Patrick Bruel. Selon BFM TV, il est désormais visé par au moins 10 plaintes. Un procès sous haute sécurité au tribunal correctionnel de Marseille pour les 3 prochaines semaines. Celui de Félix Bingui, dit le chat, le chef présumé du clan Yoda, interpellé au Maroc il y a 2 ans, puis extradé en France. Il comparaît pour trafic de stupéfiants, association de malfaiteurs et blanchiment. 19 autres accusés sont aussi jugés à ses côtés jusqu'au 5 juin. Le narco-banditisme, d'ailleurs évoqué lors de la visite du ministre de la Justice en Algérie. Gérald Darmanin indique avoir notamment abordé le dossier de la DZ Mafia, venu relancer la coopération judiciaire avec ce pays après plusieurs mois de tensions diplomatiques. Le garde des Sceaux a également parlé du dossier de Christophe Glaize. Le journaliste français est en détention en Algérie depuis presque 1 an. Les ministres des Finances du G7 réunis à Paris jusqu'à demain. Les représentants des 7 pays les plus riches doivent évoquer les répercussions du conflit au Moyen-Orient, notamment avec le blocage du détroit d'Ormuz. Notez que l'Iran annonce aujourd'hui la création officielle d'un organisme chargé de gérer la circulation dans le détroit. 2 infos sport pour finir avec d'abord le Tour de France. Et on a appris cet après-midi que l'édition 2028 partirait de la ville de Reims. Le peloton visitera la Marne mais aussi les Ardennes, la Meuse et la Moselle lors des 4 premiers jours de cette 115e édition. Pour rappel, le Tour de France partira de l'Espagne cette année. Première étape depuis Barcelone le 4 juillet prochain. Et puis des nouvelles d'Ousmane Dembélé. L'attaquant parisien est sorti blessé hier soir lors de la dernière journée de Ligue 1. Le PSG indique qu'il a une gêne musculaire au mollet droit et qu'il restera en soins au cours des prochains jours. Voilà pour l'info. Bonne fin de journée.
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4: Le ciel en Lorraine ce soir est variable avec peut-être encore une ou deux petites gouttes avant une nuit plutôt sèche mais qui sera assez fraîche avec des minimales autour de 5 à 7 degrés. Demain, c'est l'arrivée d'un nouveau front qui va nous intéresser en milieu de matinée sans doute avec des pluies intermittentes prévues pour l'après-midi et la soirée. Les températures, quant à elles, restent assez fraîches en dessous des valeurs de saison pour 4 degrés avec 16 degrés au thermomètre.

0: Leur FM, c'était Christophe Maé avec La Lune pour profiter de cette fin de journée ensemble.
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0: Et on est heureux de vous retrouver pour vous accompagner pour terminer cette journée. On est aussi en pleine forme avec, pour cette dernière heure, un programme qui s'annonce bien chargé. On va jouer, hein, notamment, je vais vous expliquer la thématique du quiz dans quelques minutes. Avant ça, Arnaud, tu voulais nous parler de ce que t'as fait ce week-end.
2: Oui, enfin, je suis allé voir Le Diable s'habille en Prada 2. Donc voilà, ça cartonne. 20 ans après le premier opus, j'ai regardé un petit peu les chiffres. Donc plus d'1 million d'entrées en France, 433 millions de dollars de recettes dans le monde pour un budget de 100 millions de dollars. Donc forcément, film est largement amorti. Et alors, ce qui est incroyable, c'est le salaire des actrices. Meryl Streep, Anne Hathaway, Emily Blunt ont touché chacune 12 millions de dollars et tout ça grâce à Meryl Streep qui aurait pu négocier plus de 15 millions de dollars, mais elle a insisté pour signer un accord Favorite Nations, c'est-à-dire qu'en fait que ses deux partenaires reçoivent exactement le même salaire qu'elle. Et la classe, quand
0: ça
2: même.
0: Ça se tient.
2: Meryl Streep. Oui, mais bon, elle aurait pu dire, ouais, c'est moi la star, c'est moi qui touche le plus. Eh ben non. Et en plus, elle a négocié pour que chacune ait une part des recettes du box-office. Donc là, comme ça cartonne, elle pourrait toucher, en plus des 12 millions, 20 millions de dollars chacune. Oh là là, ça donne le tournis, tous ces chiffres.
0: C'est surtout qu'on se rend compte que finalement, son personnage n'a rien à voir avec qui elle est dans la vraie vie, quoi. C'est ça qui est dingue.
2: Oui, c'est vrai. Parce que c'est vrai que dans le film, c'est une bonne peau de vache, alors que dans la vraie vie, elle est toute gentille, Meryl Streep. Voilà.
0: Allez, on va se faire un quiz. Reconversion insolite de star, puisque aujourd'hui, c'est l'anniversaire de Yannick Noah. Il a 66 ans. Il est passé de tennisman à chanteur. Vous avez compris un petit peu le principe du quiz. Et ça arrive dans quelques minutes.
2: Zaoui et Stéphane, ça c'est pour les hits. On y va pour la suite avec Love Noir sur Leur FM.
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26: 18h et presque 19 minutes sur leur FM, un point sur la circulation en direct avec toujours des ralentissements au retour du Grand-Duché, des ralentissements depuis Gasperich sur la 3, ralentissements qui s'étirent sur la 31 jusqu'à Thionville, Beauregard, plus dense sur la partie nord. On ralentit également sur la 4 au Luxembourg, depuis Sessange jusqu'à Pompières sur la 13, on ralentit secteur Sanem-Bacharage. On note des ralentissements sur le réseau secondaire de Frisange à Roussy-le-Village. De Dudelange à Volmerange-les-Mines, on ralentit également de Cail à Autange. Sur la D616, on ralentit sur le secteur Esch-sur-Alzette-Russange. Ralentissement autour de Mont-Saint-Martin, on est sur la Nationale 52. Sur la 30, ça ne s'arrange toujours pas en direction de Metz avec toujours de gros ralentissements avant le tunnel du Bois de Chêne à partir d'Avange-Boulange. On note un ralentissement sur le secteur de Bassam, sur la D654. Et pour finir, vous ralentissez modérément en arrivant sur l'échangeur de Fey par l'A31 en direction de Nancy. Prudence et bonne route avec leur FM.

0: vient d'écouter Taïk sur leur FM, c'est extrait de son nouvel album qui est sorti la semaine dernière, c'était Girlfriend.
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0: Allez, 1, 2, 3, 4, 5, 6, 7, 8, 9, 10, 12, 42, quel est le chiffre du jour, Augustine? N'importe quoi.
2: Le chiffre du jour, c'est 10, c'est un pourcentage et on parle des habitudes des Français à l'hôtel.
0: 10% habitude des Français à l'hôtel. Bon, je sais pas, 10% des gens volent le PQ quand ils vont à l'hôtel, comme moi. Non.
2: Comme toi. Non, alors non, c'était pas ça. Bon, en même temps, c'est pas simple parce qu'il y a plein de chiffres, vous allez voir. Alors, pourquoi j'ai choisi 10%? Eh bien, tout simplement parce que c'est le nombre de Français qui apportent leur propre oreiller lorsqu'ils vont dormir à l'hôtel. Ah. Et donc ça fait partie notamment des petites habitudes des Français. Il y en a plein.
0: Bizarre,
2: par exemple, lorsqu'on arrive dans une chambre d'hôtel, apparemment, il y a 26% des Français qui regardent d'abord la vue depuis la fenêtre. Donc, en entrant dans la chambre, moi, perso, je vais directement voir la salle de bain.
0: Oui,
2: après,
0: c'est vrai.
2: Je sais pas, Arnaud.
0: Oui, pareil.
2: 24% qui testent immédiatement la literie également, donc ils sautent dans le lit certainement. Et il y a 14% de gens qui sont pour moi, de mon humble avis, de sacrés psychopathes parce qu'ils commencent directement par ranger leurs affaires. Mais moi, je ne range jamais mes affaires dans une chambre d'hôtel.
0: Non, c'est clair, t'arrives, tu déposes ton bagage, tu regardes la salle de bain, et bim, voilà, tu t'en vas quoi.
2: Il y a un autre chiffre qui est trop mignon, il y a 32% des jeunes entre 18 et 24 ans qui disent voyager avec une peluche ou avec un doudou, c'est trop mignon. Et donc ce chiffre, il tombe à 20% chez les personnes qui sont un petit peu plus âgées, genre entre 25 et 34 ans.
0: Et il y a personne qui fait le tour de tout ce qui a piqué dans la chambre comme je fais moi, je sais pas. Non mais des trucs, tu vois, le PQ, le savon, les dosettes de café, tout ça, non? C'est pas dans les sondages.
2: Non, j'ai rien de tout ça, ils ne le sont pas comme toi les gens, ou alors du moins ils l'ont pas avoué.
0: Bah, c'est ça.
2: Parce que ça c'est autre chose aussi.
0: Non mais tout le monde le fait, je suis sûr que t'es déjà parti avec un savon ou un truc à l'hôtel.
2: Non, jamais.
0: Un peignoir?
2: Non plus, mais
0: des pantoufles,
2: quoi.
0: Non, bon. Charlotte Cardin, c'est les hits pour la suite avec The Way We Touch sur leur FM.
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0: Leur FM, fin d'après-midi ensemble avec Maël, c'était Tic Tac. Bougez pas, Alex Warren sera avec nous d'ici quelques secondes pour son Fever Dream.
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0: Et c'est tous les matins, hein, c'est pas que là comme ça, bim, une fois dans la semaine. On est pas comme ça donc, sur Leur FM.
2: Exactement, ouais.
0: Tous les jours. Alex Warren, Fever Dream, c'est la suite. Et puis on va se faire un quiz spécial sur les reconversions insolites des stars, parce que c'est l'anniversaire aujourd'hui d'Yannick Noah qui a été tennisman et qui maintenant est chanteur. Alex Warren, Fever Dream sur Leur FM.
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0: du cœur pour la suite des hits. Il y a Teddy Swims avec Mr. Know It All.
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0: Il est l'heure de jouer, il est l'heure de se poser des questions, à faire un petit quiz reconversion insolite parce qu'aujourd'hui c'est l'anniversaire de Yannick Noah, il a 66 ans et on le sait, il a commencé sa carrière en tant que tennisman pour aujourd'hui devenir un chanteur pieds nus et donc on nous a donné l'idée de ce quiz.
2: Allez, Adèle, l'un des trois To Be Free, qu'est-ce qu'il fait aujourd'hui? C'est quoi sa reconversion? Est-ce qu'il est coach sportif? Est-ce qu'il travaille dans l'événementiel de luxe ou est-ce qu'il est DJ, disjockey?
0: Et je crois que j'avais vu un documentaire sur lui, un truc style tellement vrai ou un truc dans ce goût-là, non? J'aurais dit un truc de luxe, là.
2: L'événementiel, il travaille dans l'événementiel de luxe. Ouais. Oui, bonne réponse. Il s'est reconverti avec succès dans l'événementiel de luxe et l'aviation privée. Il a créé sa propre société basée à Genève qui propose location de jets privés, voyages haut de gamme ou encore location de yachts. Ça ne rigole pas, s'il vous plaît, pour Adèle et To Be Free. Kim Wilde, la chanteuse star des années 80, est-ce qu'elle est maintenant horticultrice, styliste de mode ou chanteuse de bal? Il n'y a pas de son métier.
0: Chanteuse de bal?
2: Chanteuse de bal, ouais. Elle chante ses plus gros.
0: J'ai envie de croire ça.
2: Dans les bals. Non, pas du tout.
0: Non,
2: alors c'est surprenant qu'il moi, il est maintenant horticultrice. Elle a une carrière reconnue dans le jardinage. Et ouais, elle a créé pas mal de jardins pour des personnalités. Apparemment, c'est sa spécialité, horticultrice.
0: Tu l'as eu?
2: Adeline Blondio, Caroline, dans Sous le Soleil, est-ce qu'elle est gynécologue, proctologue ou sophrologue? Et avant de répondre, est-ce qu'on s'écouterait pas quand même
0: Oui.
2: Ah oui, parce que sinon on passe à côté.
0: Incroyable.
2: Hein. Alors, Adeline Blondio, est-ce qu'elle est gynécologue, proctologue ou sophrologue?
0: Elle est ologue en tout cas, ça c'est sûr.
2: Elle est ologue, ça c'est sûr.
0: Vas-y, gynéco.
2: Gynéco, elle est pas gynéco, elle est sophrologue et elle reçoit chez elle et voilà.
0: Qu'est-ce qu'elle fait? Parce qu'on sait pas ce que font les sophrologues finalement.
2: On sait pas, mais elle est sophrologue.
0: Ok, bah, bon courage à elle en tout cas. Teddy Swims pour la suite des hits avec Mr. Know It All et c'est surtout pour vous laisser en compagnie de Gilles aussi, hein. Il est là pour prendre le relais à partir de 19h.
2: On se retrouve demain, ce sera bien sûr 16h-19h, vous connaissez le rendez-vous sur leur FM. À demain.
0: Bonne soirée, à demain sur leur FM.
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22: L'info trafic en direct sur Leur FM à l'approche de 19h. On rencontre toujours des ralentissements au retour du Grand-Duché depuis Gasperiche jusqu'à Thionville-Beauregard sur la 3 et la 31. Ralentissement également sur la 4 depuis Sessange jusqu'à Pompierre. Sur la 13, on note encore des ralentissements sur le secteur de Saint-Lem-Bacharach et sur le secteur de la Croix de Bétambourg. On ralentit également sur le réseau secondaire du côté de Frisange, de Dudelange, de Volmerange, les mines de Tétange ou encore de Russange. Enfin, on a toujours des ralentissements en direction de Metz sur la 30 depuis Boulanges-Fontoy jusqu'au tunnel du Bois de Chêne. Prudence et bonne route avec Leur FM.

Excellente soirée, il est 19h, c'est l'heure FM Pop Rock. Et pour entamer cette session de 2 heures de hip-hop et surtout rock, je vous offre dans un instant Benjamin Biolay et tout de suite Stereophonics. Extrait du 12e album studio du groupe, sorti en 2022, Uchiha, voici Do You Feel My Love.

0: Gaz, il à l'instant c'était Icare dans leur FM Pop Rock. Très belle soirée.
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0: Et qu'il ait été long ou court, votre week-end, j'espère qu'il a été bon, très bon. En tout cas, pour commencer cette semaine, merci de nous avoir choisi. C'est leur FM Pop Rock. Et je m'appelle Gilles et je vous accompagne jusqu'à 21h au son des hip-hop et surtout rock dans leur FM Pop Rock. Au programme, évidemment, un titre qui passe à la loupe dans quelques minutes. Le double classique en fadeur, et pour ces trois morceaux, il y aura trois classiques, évidemment deux dans le double classique et un autre décortiqué dans quelques instants, puisqu'on va s'intéresser à un single signé Neil Diamond. Dans l'heure prochaine, on aura droit, comme il se doit là aussi, à notre pavé qui fait du bien, plus de 20 minutes de hip-hop et surtout rock. Sans blabla, c'est le principe. En tout cas, voilà pour le programme et pour la suite de la musique, histoire d'attendre le titre que l'on décortique dans quelques minutes. J'ai pour vous Muse avec Be With You, Recache Chagrin avec Parachute et Simple Plan tout de suite. Voici Nothing Changes dans leur FM Pop Rock. Bonne soirée.

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0: sur la radio Lorraine, c'était Muse.
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0: Et moi aussi, je suis heureux d'être avec vous ce soir encore dans Lore FM pop rock. Je vous annonçais en début d'heure 3 classiques, 2 dans le double classique et 1 sous la loupe Lore FM. Et bien, c'est le moment de jeter un œil curieux et affûté sur un single signé Neil Diamond, un titre qui a connu d'ailleurs plusieurs vies, certaines d'ailleurs plus heureuses que d'autres. La toute première de ses vies, elle la doit à son compositeur et interprète Neil Diamond. Le titre « Girl, You'll Be a Woman Soon » apparaît pour la première fois en effet sur l'album « Just For You » sorti en 1967 et fera déjà plutôt bonne impression puisqu'elle se classera 10e au fameux Billboard Hot 100 cette même année. Ensuite, eh bien, elle sera reprise en français avec un succès, comment dire, très relatif par Dick Rivers. Cette version, toutefois, connaîtra un meilleur succès, quoique relatif au Québec. D'autres versions ont ensuite été enregistrées par Cliff Richards en 1968, Gary Puckett and the Union Gap en 1969 ou encore 16 Volt en 1998. Girl, You'll Be a Woman Soon connaîtra encore d'autres vies au cinéma et à la télé, notamment puisque l'on pourra l'entendre dans le film War Dogs en 2016 et dans la série Supernatural. Mais c'est surtout en 1994 dans le film Pulp Fiction de Quentin Tarantino, une reprise par le groupe Urge Overkill qui lui offrira une vraie belle seconde vie puisque ce titre rencontrera à nouveau un véritable succès un peu partout dans le monde, notamment dans notre hexagone où il se placera à la 10e place du top 50. Une excellente version, je dois le dire, mais là, j'ai préféré rendre hommage à l'original. Voici donc Neil Diamond pour l'original de Girl, You'll Be a Woman Soon dans l'OFM Pop Rock. Très bonne soirée.
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0: On repart chez nos voisins belges. Guinzou à l'instant, c'était Snow White.
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0: Vous avez pu apprécier le classique signé Neil Diamond, Girl You Be a Woman Soon, il y a un instant. Et le double classique arrive pour terminer cette heure de bien belle façon avec deux classiques, évidemment. Avant cela, je vous offre encore les derniers Bandi Bandi, Florence and the Machine et Eddie Oates. Voici Gabriella dans leur FM Pop.

0: Excellente soirée pop rock sur leur FM. C'était Bandi, pas le temps.
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0: Et nous voilà arrivés en fin de première heure. Il est donc temps de passer au double classique. Les deux classiques de ce soir nous emmènent dans la seconde partie des années 60. On arrivera à 21h avec On the Road Again par les Américains du groupe Canet Heat, un titre qui est sorti début 1968. Mais ce morceau n'est pas une compo originale du groupe. Son histoire remonte d'ailleurs à bien plus loin dans le temps. En effet, Alan Wilson a adapté un blues de Floyd Jones portant le même titre et datant de 1953. Lui-même adapté d'un de ses propres succès, Dark Road, sorti en 1951. Et ces deux compositions s'inspiraient déjà de la chanson Big Road Blues de Tommy Johnson, sortie elle en 1928. Voilà pour l'historique de On the Road Again de Canet Heat. Et tout de suite, je vous propose Don't Let Me Be Misunderstood, une chanson qui a propulsé le groupe The Animals au sommet des charts en 1965 et qui a marqué l'histoire de la pop, ne serait-ce que par son nombre incalculable de reprises. Et sachez-le, cette version est aussi une reprise, puisqu'à l'origine, on retrouve Nina Simone en 1964. Et c'est sans doute la version disco de Santa Esmeralda en 1977 qui aura le plus gros succès, en ajoutant une bonne dose de flamenco à cette mélodie déjà imparable. Mais vous me connaissez maintenant, c'est bel et bien la version du groupe The Animals que l'on va écouter dans l'OFM Pop Rock. Voici Don't Let Me Be Misunderstood. Belle soirée.

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belle soirée hip hop rock évidemment sur leur FM 20h. Et on entame cette deuxième heure ensemble avec les Matmata, la reprise de Tomber pour la France et Bruce Springsteen tout de suite, Streets of Minneapolis.

0: Grosse actualité pour l'ex-Beatles Paul McCartney puisqu'il a participé au futur album des Rolling Stones à venir très rapidement et qu'il nous sort lui-même un tout nouvel album à la fin du mois. The Boys of Dungeon Lane sortira en effet le 29 mai.
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0: Et on vient de s'en écouter évidemment un extrait, c'était Home to Us avec la participation de son compère et batteur Ringo Starr. Pour la suite, je vois arriver un pavé qui fait du bien, un pavé de plus de 20 minutes de hip-hop et surtout rock sans blabla. Ça, c'est pour dans quelques minutes. En attendant, si vous avez un titre à me suggérer, n'hésitez pas à me contacter via les réseaux sociaux, Facebook, Instagram, en message privé, c'est officiel, leur FM. Et en attendant encore ce pavé, je vous offre Florence and the Machine, Eiffel et Ed Sheeran tout de suite. Voici la bande originale du film F1, C-Drive, dans leur FM Pop Rock.

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0: Laura Cox sur Laura FM avec Not You Story.
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0: Nous voilà arrivés au moment où je me tais, le moment où on ouvre grand les oreilles pour profiter de plus de 20 minutes de hit pop et surtout rock sans blabla. C'est ça le plus important dans ces 20 minutes, pas de blabla entre les morceaux, juste du bon son avec notamment le dernier single signé Europe. Oui, ils reviennent après quelques années de silence. On retrouve également dans cette programmation de plus de 20 minutes le nouveau Youngblood en collaboration avec The Smashing Pumpkins, c'est Zombie. Du côté de la chanson française, j'ai pour vous Sens Unique ou encore Dynamite Shakers. Et tout de suite, on va commencer avec La Fille à son père. Oui, on ne peut pas la présenter autrement quand on sait qu'elle s'appelle Violet Grohl. Grohl comme Dave Grohl, le touche-à-tout du rock que l'on a pu retrouver dans Nirvana, dans Queen of the Stone Age et bien sûr dans son groupe Foo Fighters. Et on peut dire que le fruit ne tombe jamais bien loin de l'arbre, car Violet, tout comme Dave, aime le gros rock, celui qui tâche et qui fait du bien aux oreilles. Pour preuve, voici Tomb, Violet Grohl dans leur FM Pop Rock. Belle soirée.

0: Rencontre les citrouilles éclatées chez les Smashing Pumpkins, ça nous donne ce morceau zombie dans leur FM Pop Rock.
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0: Et bien voilà les amis, notre soirée Pop Rock touche à sa fin pour aujourd'hui. On se retrouve demain si vous le voulez bien pour une nouvelle session de 2 heures au son des hits pop et rock dans leur FM Pop Rock sur leur FM à partir de 19h. Et maintenant que le rendez-vous est noté, je vous glisse encore dans la playlist jusqu'à 21h. Gauvin Serres avec Monsieur le Président ou encore Deportivo. J'aurais dû t'en parler. Le rock français à l'honneur pour terminer cette session de 2 heures. Et je vous souhaite une excellente fin de soirée, une très bonne nuit sur leur FM. Salut.

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